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1: Bonjour et bienvenue à l'écoute du petit journal de RSI de ce vendredi 21 août 2026, préparé et présenté par Marie-Ondine Vidal, selon les sources des agences de presse slovaques. Voici les principaux titres.
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1: Journée des victimes de l'occupation de la Tchécoslovaquie. La Slovaquie candidate au Conseil de l'Agence internationale de l'énergie atomique. Slovaquie-Russie, une reprise de coopération qui passe mal. Il y a 58 ans, la vie des habitants de notre patrie a basculé du jour au lendemain. L'arrivée des troupes d'occupation le 21 août 1968 a non seulement sonné le glas des espoirs de réforme sociale, mais a également sonné le glas des décennies suivantes durant lesquelles la liberté n'était plus un acquis, a souligné le président de la République Peter Pellegrini. Nombreux sont ceux qui ont perdu la possibilité de s'exprimer librement, d'étudier, de travailler et de décider de leur propre vie. La journée des victimes de l'occupation de la Tchécoslovaquie est l'occasion de rendre hommage à tous ceux dont la vie a été bouleversée par l'occupation, à qui l'on a volé leurs rêves et la possibilité de vivre selon leurs convictions, a déclaré le chef de l'État, ajoutant que nous nous souvenons également de ceux qui ont payé le prix ultime pour leur soif de liberté. Le gouvernement slovaque a approuvé la participation de la délégation slovaque à sa réunion du mercredi 19 août, conduite par le ministre des Affaires étrangères et européennes de la République slovaque, Juraj Blanár, à la 70e session de la conférence générale de l'Agence internationale de l'énergie atomique, la IEA, à Vienne. La session de septembre sera marquée par l'élection des membres du Conseil des gouverneurs de l'AIEA et la Slovaquie a déposé sa candidature pour un siège au sein de cet organe directeur. L'opposition a critiqué jeudi le ministre des Affaires étrangères slovaque, Juraj Blanár, pour sa rencontre avec le ministre russe de la Science et de l'Enseignement supérieur, Valery Nikolaevich Falkov. Les ministres ont discuté de la reprise des activités de la Commission intergouvernementale de coopération économique, scientifique et technique entre la Slovaquie et la Fédération de Russie. Plusieurs observateurs ont souligné que cette rencontre avait lieu le jour même de l'attaque russe contre l'Ukraine, qui a fait au moins 13 morts et des dizaines de blessés. Le ministre du Travail soumettra la semaine prochaine un ensemble de lois visant à lutter contre l'absentéisme scolaire, la délinquance juvénile, le placement en famille d'accueil fictif et la fraude aux prestations sociales par les étrangers. C'est ce qu'a annoncé jeudi le ministre du Travail, Erik Tomáš, tout en précisant que malgré les critiques des organisations non gouvernementales, le ministère maintiendrait son soutien à ce projet de loi. Le commissaire aux droits de l'enfant, Josef Mikloško, et l'initiative pour les écoles roms ont exprimé leur soutien au ministère. Si le projet de loi est approuvé par le Parlement, il entrera en vigueur le 1er janvier 2027. Selon le ministre slovaque de l'Agriculture et du Développement Rural, Richard Takács, le secteur agricole est confronté à de nombreux problèmes allant de la sécheresse et de la faiblesse des prix d'achat du lait à la hausse du prix des engrais. C'est pourquoi la Slovaquie, de concert avec la République tchèque et d'autres États membres de l'UE, plaide pour un soutien plus actif de l'Union européenne aux agriculteurs.
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1: Plus d'un demi-million de soldats des pays du pacte de Varsovie, l'Union soviétique, la Hongrie, la Bulgarie, la Pologne et la RDA, ont franchi la frontière tchécoslovaque dans la nuit du 20 au 21 août 1968, inaugurant une occupation qui allait durer plus de 20 ans. L'invasion de la Tchécoslovaquie par les troupes du pacte de Varsovie était une réaction au printemps de Prague, une tentative de réforme et de démocratisation du régime communiste. La censure fut assouplie, ce qui eut des répercussions sur la liberté d'expression, les possibilités de voyager vers l'ouest s'ouvrirent, le statut des églises s'améliora et les prisonniers politique des années 1950 devait être réhabilité. Cependant, rien ne changea quant au rôle prépondérant du Parti communiste dans la société ni à l'alliance avec l'Union soviétique. Les pays du bloc socialiste ont d'abord exhorté les responsables politiques tchécoslovaques à agir contre les forces antisocialistes et impérialistes. Début août, le secrétaire général du comité central du Parti communiste de l'Union soviétique, Léonid Ilitch Brejnev, s'est rendu à Bratislava. Il y a reçu une lettre d'invitation signée par des opposants tchécoslovaques aux réformes. Dans cette lettre, était expliqué que la situation était devenue incontrôlable par le comité central du Parti communiste tchécoslovaque et sollicitait son soutien total si nécessaire. La doctrine Brejnev, selon laquelle la protection du socialisme est l'affaire de tous les États communistes, fut également adoptée à Bratislava. Peu après, le 20 août 1968, avant minuit, des troupes étrangères franchirent la frontière tchécoslovaque et 27 divisions, soit un peu plus d'un demi-million de soldats du pacte de Varsovie, pénétrèrent progressivement sur le territoire tchécoslovaque. Dès les premières heures, des milliers de manifestants indignés ont envahi les rues. Ils ont arraché des noms des rues, renversé des panneaux de signalisation, érigé des barricades et jeté des pierres sur les chars. Selon les dernières conclusions des historiens tchèques de l'Institut d'histoire militaire de Prague, la réaction et les actions des occupants ont fait jusqu'à 137 morts et 500 blessés graves. Les troupes soviétiques sont restées sur notre territoire pendant 20 ans. Leur mission était préventive, susciter la crainte et le respect parmi la population locale, a rappelé Andrei Krajnak, président de l'Institut de la mémoire nationale. Cette procédure visait à servir d'avertissement afin d'empêcher qu'une révolution similaire ne se reproduise ailleurs. Peu après l'occupation, un nouveau président, Gustav Husák, un normalisateur, a été élu. On a alors confirmé une fois de plus l'irréformabilité du Parti communiste. Des mesures législatives et des contrôles ont été mis en place. Ils visaient principalement les citoyens qui ne se reconnaissaient pas dans leur prétendue entraide fraternelle, conclut Andrei Krajnak. La période qui suivit la répression des réformes fut marquée par le chantage, l'intimidation et les purges des postes clés dans les administrations et les usines. La censure et le contrôle étatique des églises furent rétablis et la réhabilitation des victimes des régimes des années 1950 fut achevée. De nombreux Tchécoslovaques émigrèrent et ne revinrent qu'après la révolution de Velours et la chute du communisme.
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Chers auditeurs francophones de Radio Slovaquie Internationale, après ce bloc d'actualité, nous vous souhaitons la bienvenue dans votre émission du vendredi, consacrée notamment à la nature. Nous partirons en votre compagnie sur les petits chemins de Slovaquie, à la découverte des campagnes et des villages. La sécheresse extrême qui sévit dans le pays depuis le début du printemps a fortement affecté plusieurs espèces d'oiseaux. La descente d'un cours d'eau en radeau en Slovaquie, trois rivières, trois histoires et une expérience inoubliable. Stanislaus Troška cultive des mûriers depuis 40 ans à Pukaniec, près de Levice. Pour vous accompagner, Renata Oflak est au micro avec Jacques Oflak. Notre ingénieur du son, Romana Šunderlíková, est à la régie. Radomír Meša à la programmation musicale.

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0: Dans différentes régions de Slovaquie, on mène un vaste programme de suivi des oiseaux. Grâce à cela, les experts ont une vue d'ensemble de la situation dans chaque zone. Ils peuvent déjà affirmer que la sécheresse extrême qui sévit dans le pays depuis le début du printemps a fortement affecté plusieurs espèces d'oiseaux. Certaines zones humides se sont complètement asséchées, les oiseaux n'ont pas pu nicher et ont dû chercher refuge ailleurs, dans des régions plus reculées d'Europe.
2: Le naturaliste défenseur de l'environnement et ornithologue Jan Guk explique qu'il s'agit en réalité d'un problème mondial. Les oiseaux d'eau perdent directement des sites de nidification et des sources de nourriture adéquates. Mais toutes les espèces d'oiseaux sont affectées. Leur habitat de nidification est modifié à cause de la sécheresse. Elles n'ont plus suffisamment de nourriture pour leur propre survie et à l'élevage de leurs petits.
0: À première vue, on pourrait croire que les oiseaux qui nous entourent au quotidien, comme les moineaux, mais aussi les passereaux et les prédateurs, ne sont pas aussi gravement affectés par le déficit de précipitations. Cependant, les apparences sont parfois trompeuses.
2: La sécheresse extrême entraîne une diminution du nombre d'insectes, mais cette diminution n'est pas uniquement due à la sécheresse. D'autres facteurs entrent en jeu. L'utilisation massive de pesticides en agriculture, notamment, y contribue également. La biomasse d'insectes d'il y a plusieurs décennies est donc inférieure de 30 à 70%. On peut dire que cette année, la rareté des insectes est particulièrement dramatique. De ce fait, les espèces d'oiseaux insectivores comme les hirondelles et les étourneaux sont confrontées à un grave problème. Elles ne trouvent pas suffisamment de nourriture pour elles-mêmes et leurs petits.
0: Souvent, le taux de réussite de la nidification est très faible. Les oiseaux ne peuvent pas élever leurs petits. Même lorsque ces derniers prennent leur envol, ils sont mal nourris. Ils ne peuvent alors pas entreprendre la longue migration vers l'Afrique. C'est donc une véritable tragédie. Nous subissons une vague de chaleur extrême qui provoque l'éjection des oisillons de leur nid, car la chaleur est insupportable. Puis, soudain, un point de bascule se produit. Les étourneaux et les hirondelles mentionnées précédemment sont alors confrontés à un grave problème. Des milliers d'individus meurent. L'année dernière, les étourneaux s'envolaient par les fenêtres ouvertes pour se réfugier dans les appartements des habitants. Et les conséquences ?
2: Ce sont des situations extrêmes qui entraînent une baisse significative des populations, même d'espèces communes. C'est précisément le cas des étourneaux et hirondelles. Aujourd'hui, il est devenu très rare de les apercevoir, même dans les villages, et ne parlons pas des villes.
0: La situation des cours d'eau en Slovaquie s'est fortement dégradée cet été. Quelle quantité d'eau est suffisante pour un petit oiseau ? Tu as une idée, Jacques ?
2: Oh, vu comme c'est un petit moineau, quelques millilitres, je dirais.
0: Ben oui, en effet. La consommation d'eau des oiseaux varie selon leur espèce et leur taille. Un petit passereau consomme seulement quelques gouttes, 2 à 3 millilitres. Un perroquet de taille moyenne, environ 15 à 30 millilitres. Et une poule adulte boit en moyenne de 200 à 500 millilitres par jour.
2: Et je suppose que cette consommation dépend fortement de la température extérieure.
0: Oui, et du type de nourriture. Si vous devez remplir leurs abreuvoirs, n'hésitez pas. Comme beaucoup d'autres dans les lotissements et les parcs, il suffit de mettre de l'eau dans ces gamelles ou des abreuvoirs. En espérant que les oiseaux vous remercieront par des chants, voire par un battement d'ailes amical. Poursuivons notre émission du vendredi sur RSI. Dans quelques instants, partons par Mont et par Vaud à la découverte de la Slovaquie. La descente en radeau traditionnel offre aujourd'hui aux visiteurs une expérience unique alliant nature, histoire, patrimoine culturel et détente. Il suffit parfois de monter à bord d'un radeau en bois, de se laisser porter par le courant et d'admirer les paysages slovaques sous un angle nouveau. Vous pouvez choisir 3 destinations pour vivre cette expérience unique. D'abord, Orava, dans la partie nord-ouest de la Slovaquie, près de la frontière avec la Pologne. Ensuite, les Pieniny, une chaîne de montagnes des Carpates située à la frontière entre la Pologne et la Slovaquie. Et enfin, Strečno, dans le nord du pays.
2: À Orava, la descente est une immersion dans l'histoire de la rivière et du château d'Orava. À Pieniny, une découverte du majestueux canyon du Dunajec et de la culture montagnarde. Et à Strečno, un voyage sur les traces des anciens flotteurs de bois entre châteaux et rochers de la Malafatra. La descente de l'eau en radeau est donc une excellente option pour ceux qui souhaitent vivre une expérience plus authentique qu'une simple visite touristique lors de leur séjour en Slovaquie.
0: Nous allons faire un arrêt à Strečno. Le Var a été une voie de transport essentielle pendant des siècles. Les flotteurs de bois transportaient principalement du bois et d'autres marchandises sur ce courant d'eau et devaient parfaitement connaître son cours. Cette activité commerciale s'est achevée dans les années 1940.
2: La croisière se déroule sur un tronçon d'environ 7 km de la rivière Var. Aux alentours de Strečno et dure entre 50 et 75 minutes selon les conditions de l'eau. Chaque radeau peut accueillir jusqu'à 12 personnes et la croisière est encadrée par 2 guides. La saison à Strečno s'étend d'avril à octobre et la durée de la descente dépend du niveau d'eau du Var. Cette descente peut être combinée avec une visite du château de Strečno, une excursion en Stari Grad ou une randonnée dans la Malafatra.
0: En avril 2026, les adeptes de la descente en radeau du Var à partir de Strečno ont entamé la 28e saison. L'année précédente a mis leur patience à rude épreuve. Le faible niveau d'eau ne leur a pas permis de démarrer pleinement la saison. Ils espèrent que cette année sera bien plus favorable aux pratiquants et aux visiteurs. Jurko a symboliquement remis les clés de Var au flotteur de bois après 25 ans de service.
2: J'ouvre les eaux à vous en ce moment même afin que nous puissions vivre comme nos ancêtres.
0: Ce rituel est censé porter chance et assurer une saison fructueuse sur l'eau. Le responsable de la descente d'eau est convaincu que cette année sera meilleure que la précédente.
2: L'an dernier, nous n'avons pu naviguer que jusqu'à 22h30, ce qui était extrêmement contraignant et a fortement impacté nos finances.
0: Vous pouvez profiter d'une croisière offrant de magnifiques vues sur les méandres, les célèbres rochers, les tunnels ferroviaires et les vieux ponts.
2: C'est le seul endroit en Slovaquie où l'on peut apercevoir 2 châteaux depuis l'eau, le château de Strečno et celui de Stari Grad.
0: Complète notre guide. N'oublions pas les rochers les plus célèbres sur la descente du Var. Margita et Besna, en français Marguerite et la Rageuse, qui se dressent en contrebas de Strečno. Dans cette section, le Var dévale les pentes les plus abruptes et les flotteurs de bois doivent éviter les rochers acérés avec difficulté et se frayer un chemin dans les passages étroits au prix d'efforts considérables.
2: Marguerite est plus dangereuse que la Rageuse. Le Var la frappe avec une énorme violence. Si le radeau heurte une falaise, il l'engloutit et le déchire en morceaux. Il brise les poutres comme une allumette et réduit les planches en miettes. C'est ainsi que décrit Joseph Bohugne les dangers du Var.
0: Le fait que Marguerite et la Rageuse ne soient pas de simples rochers est également attesté par une ballade de l'écrivain slovaquien Boto.
2: Il était une fois une maison blanche près du fleuve Va, où vivait une belle veuve et Marguerite la paysanne, encore plus belle. La veuve rêvait d'un nouveau mari et d'amour. Marguerite travaillait dur au champ. Cependant, les prétendants ne s'intéressaient qu'à Marguerite. La veuve est devenue donc de plus en plus jalouse. Elle a décidé que Marguerite devait partir.
0: Arrivée au fleuve du Var, Marguerite jette des fleurs dans l'eau. À ce moment, la veuve apparaît et la précipite du haut d'un rocher dans le fleuve. Marguerite a disparu dans les flots et la veuve est rentrée chez elle convaincue que rien ne l'empêcherait de prendre un nouveau départ. Cependant, sa conscience commence à la tourmenter.
2: Quelque temps plus tard, un jeune homme passe devant la maison. La veuve l'invite à entrer et le supplie de l'épouser. Mais le jeune homme la repousse. Le cœur de la veuve est brisé. La nuit venue, elle est hantée par les reproches et par les esprits de ceux qui aimaient Marguerite. Le harcèlement était si insupportable que la veuve a fini par se jeter là où elle avait jadis abandonné Marguerite, dans les eaux glacées du Var.
0: Depuis lors, la légende raconte que l'on peut entendre un gémissement déchirant à minuit à un endroit nommé la Rageuse. Nombreux sont ceux qui ont perdu la vie. On dit que la Rageuse continue de hanter les lieux de la mort de Marguerite. Pour se réveiller de ce cauchemar, les flotteurs aiment tenir une bonne ambiance pour vous détendre.
2: En cas de danger, je quitterai le bateau en premier et mon collègue me suivra. Ainsi, vous pourrez faire ce que vous voulez ensuite.
0: Il raconte des histoires amusantes tout au long de la croisière d'environ une heure, tout en restant vigilant quant à la sécurité. Et quelles sont les impressions des visiteurs?
2: Ici, c'est calme et les gens peuvent apprécier la beauté de la nature environnante. En ces temps agités, je pense que c'est une sorte d'échappatoire à la réalité et un sentiment de silence profond.
0: Un petit rappel à la fin. Les passionnés de la descente du Var sous le château de Strechno sont prêts à transporter des visiteurs du monde entier.

0: 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Et maintenant, poursuivons notre rendez-vous de la fin de la semaine. On va voir comment les arbres fruitiers supportent la chaleur extrême. À Pukaniec, près de Levice, on en a compté des centaines. Certains se souviennent encore des raids turcs. Les habitants ne parviennent plus à se procurer ces fruits rouges noirs.
1: Stanislav de Pukaniec cultive des mûriers depuis 40 ans. Cette année, ils ont mûri plus tôt que d'habitude. Ils sont délicieux, sucrés, acidulés. Il possède 52 variétés dans son jardin. Il est fier du mûrier japonais et du mûrier dit des enfants, sauvés de la mort dans les camps de concentration par le fonctionnaire britannique Nicholas Winton.
0: Comme ils n'ont pas réussi à le reproduire en Angleterre, ils se sont tournés vers lui.
1: J'ai commencé à collectionner les mûriers du monde entier, de partout où ils se trouvent. J'en ai des Français, des Américains, des Russes, des Italiens. Allongez-vous sous le mûrier, il vous rechargera comme une batterie d'énergie positive.
0: Explique M. Stroška. Il a indiqué qu'il existe environ 700 mûriers de ce type à Pukaniec, dont le plus vieux a 500 ans. Les habitants de Pukaniec aiment également cultiver ces arbres fruitiers. Ils les plantent dans les vignes et les jardins. Souvent très vieux, ils continuent pourtant de porter des fruits comme par miracle.
1: À l'avenir, un arboretum entièrement consacré aux mûriers devrait être créé à
2: Pukaniec.
0: Le mûrier s'adapte très bien aux longues périodes de sécheresse et que, de fait, les changements climatiques, y compris sur notre territoire, ne l'affaiblissent pas. Il tolère les fortes chaleurs, tandis que les basses températures peuvent lui être plus néfaste.
1: Viera Paganova du département de biotechnologie verte de l'Université agricole slovaque de Nitra a souligné que les mûriers avaient des bienfaits pour la santé. Ils contribuent à réguler la glycémie, favorisent la digestion et protègent le cœur grâce à leurs puissants antioxydants.
0: Et voilà, chers amis fidèles à l'écoute, c'est tout pour ce vendredi. Demain, retrouvez le samedi consacré à la musique slovaque et aux extraits d'émissions. Quant à moi, je vous souhaite une bonne fin de semaine et un excellent week-end à l'écoute des programmes francophones de Radio Slovaquie Internationale.
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1: Bonjour et bienvenue à l'écoute du petit journal de RSI de ce vendredi 21 août 2026, préparé et présenté par Marie-Ondine Vidal, selon les sources des agences de presse slovaques. Voici les principaux titres.
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1: Journée des victimes de l'occupation de la Tchécoslovaquie. La Slovaquie candidate au Conseil de l'Agence internationale de l'énergie atomique. Slovaquie-Russie, une reprise de coopération qui passe mal. Il y a 58 ans, la vie des habitants de notre patrie a basculé du jour au lendemain. L'arrivée des troupes d'occupation le 21 août 1968 a non seulement sonné le glas des espoirs de réforme sociale, mais a également sonné le glas des décennies suivantes durant lesquelles la liberté n'était plus un acquis, a souligné le président de la République Peter Pellegrini. Nombreux sont ceux qui ont perdu la possibilité de s'exprimer librement, d'étudier, de travailler et de décider de leur propre vie. La journée des victimes de l'occupation de la Tchécoslovaquie est l'occasion de rendre hommage à tous ceux dont la vie a été bouleversée par l'occupation, à qui l'on a volé leurs rêves et la possibilité de vivre selon leurs convictions, a déclaré le chef de l'État, ajoutant que nous nous souvenons également de ceux qui ont payé le prix ultime pour leur soif de liberté. Le gouvernement slovaque a approuvé la participation de la délégation slovaque à sa réunion du mercredi 19 août conduite par le ministre des Affaires étrangères et européennes de la République slovaque, Juraj Blanár, à la 70e session de la conférence générale de l'Agence internationale de l'énergie atomique, la IEA, à Vienne. La session de septembre sera marquée par l'élection des membres du Conseil des gouverneurs de l'AIEA et la Slovaquie a déposé sa candidature pour un siège au sein de cet organe directeur. L'opposition a critiqué jeudi le ministre des Affaires étrangères slovaque, Juraj Blanár, pour sa rencontre avec le ministre russe de la Science et de l'Enseignement supérieur, Valery Nikolaevich Falkov. Les ministres ont discuté de la reprise des activités de la Commission intergouvernementale de coopération économique, scientifique et technique entre la Slovaquie et la Fédération de Russie. Plusieurs observateurs ont souligné que cette rencontre avait lieu le jour même de l'attaque russe contre l'Ukraine, qui a fait au moins 13 morts et des dizaines de blessés. Le ministre du Travail soumettra la semaine prochaine un ensemble de lois visant à lutter contre l'absentéisme scolaire, la délinquance juvénile, le placement en famille d'accueil fictif et la fraude aux prestations sociales par les étrangers. C'est ce qu'a annoncé jeudi le ministre du Travail, Erik Tomáš, tout en précisant que malgré les critiques des organisations non gouvernementales, le ministère maintiendrait son soutien à ce projet de loi. Le commissaire aux droits de l'enfant, Josef Mikloško, et l'initiative pour les écoles roms ont exprimé leur soutien au ministère. Si le projet de loi est approuvé par le Parlement, il entrera en vigueur le 1er janvier 2027. Selon le ministre slovaque de l'Agriculture et du Développement Rural, Richard Takács, le secteur agricole est confronté à de nombreux problèmes allant de la sécheresse et de la faiblesse des prix d'achat du lait à la hausse du prix des engrais. C'est pourquoi la Slovaquie, de concert avec la République tchèque et d'autres États membres de l'UE, plaide pour un soutien plus actif de l'Union européenne aux agriculteurs.
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1: Plus d'un demi-million de soldats des pays du pacte de Varsovie, l'Union soviétique, la Hongrie, la Bulgarie, la Pologne et la RDA, ont franchi la frontière tchécoslovaque dans la nuit du 20 au 21 août 1968, inaugurant une occupation qui allait durer plus de 20 ans. L'invasion de la Tchécoslovaquie par les troupes du pacte de Varsovie était une réaction au printemps de Prague, une tentative de réforme et de démocratisation du régime communiste. La censure fut assouplie, ce qui eut des répercussions sur la liberté d'expression, les possibilités de voyager vers l'ouest s'ouvrirent, le statut des églises s'améliora et les prisonniers politiques des années 1950 devaient être réhabilités. Cependant, rien ne changea quant au rôle prépondérant du Parti communiste dans la société ni à l'alliance avec l'Union soviétique. Les pays du bloc socialiste ont d'abord exhorté les responsables politiques tchécoslovaques à agir contre les forces antisocialistes et impérialistes. Début août, le secrétaire général du comité central du Parti communiste de l'Union soviétique, Léonid Ilitch Brejnev, s'est rendu à Bratislava. Il y a reçu une lettre d'invitation signée par des opposants tchécoslovaques aux réformes. Dans cette lettre, était expliqué que la situation était devenue incontrôlable par le comité central du Parti communiste tchécoslovaque et sollicitait son soutien total si nécessaire. La doctrine Brejnev, selon laquelle la protection du socialisme est l'affaire de tous les États communistes, fut également adoptée à Bratislava. Peu après, le 20 août 1968, avant minuit, des troupes étrangères franchirent la frontière tchécoslovaque et 27 divisions, soit un peu plus d'un demi-million de soldats du pacte de Varsovie, pénétrèrent progressivement sur le territoire tchécoslovaque. Dès les premières heures, des milliers de manifestants indignés ont envahi les rues. Ils ont arraché des noms des rues, renversé des panneaux de signalisation, érigé des barricades et jeté des pierres sur les chars. Selon les dernières conclusions des historiens tchèques de l'Institut d'histoire militaire de Prague, la réaction et les actions des occupants ont fait jusqu'à 137 morts et 500 blessés graves. Les troupes soviétiques sont restées sur notre territoire pendant 20 ans. Leur mission était préventive, susciter la crainte et le respect parmi la population locale, a rappelé Andrei Krajnak, président de l'Institut de la mémoire nationale. Cette procédure visait à servir d'avertissement afin d'empêcher qu'une révolution similaire ne se reproduise ailleurs. Peu après l'occupation, un nouveau président, Gustav Husák, un normalisateur, a été élu. On a alors confirmé une fois de plus l'irréformabilité du Parti communiste. Des mesures législatives et des contrôles ont été mis en place. Ils visaient principalement les citoyens qui ne se reconnaissaient pas dans leur prétendue entraide fraternelle, conclut Andrei Krajnak. La période qui suivit la répression des réformes fut marquée par le chantage, l'intimidation et les purges des postes clés dans les administrations et les usines. La censure et le contrôle étatique des églises furent rétablis et la réhabilitation des victimes des régimes des années 1950 fut achevée. De nombreux Tchécoslovaques émigrèrent et ne revinrent qu'après la révolution de Velours et la chute du communisme.
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Chers auditeurs francophones de Radio Slovaquie Internationale, après ce bloc d'actualité, nous vous souhaitons la bienvenue dans votre émission du vendredi, consacrée notamment à la nature. Nous partirons en votre compagnie sur les petits chemins de Slovaquie, à la découverte des campagnes et des villages. La sécheresse extrême qui sévit dans le pays depuis le début du printemps a fortement affecté plusieurs espèces d'oiseaux. La descente d'un cours d'eau en radeau en Slovaquie, trois rivières, trois histoires et une expérience inoubliable. Stanislav Stroška cultive des mûriers depuis 40 ans à Pukaniec, près de Levice. Pour vous accompagner, Renata Oflak est au micro avec Jacques Oflak. Notre ingénieur du son, Romana Šunderlíková, est à la régie. Radomír Meša à la programmation musicale.

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0: Dans différentes régions de Slovaquie, on mène un vaste programme de suivi des oiseaux. Grâce à cela, les experts ont une vue d'ensemble de la situation dans chaque zone. Ils peuvent déjà affirmer que la sécheresse extrême qui sévit dans le pays depuis le début du printemps a fortement affecté plusieurs espèces d'oiseaux. Certaines zones humides se sont complètement asséchées, les oiseaux n'ont pas pu nicher et ont dû chercher refuge ailleurs, dans des régions plus reculées d'Europe.
2: Le naturaliste défenseur de l'environnement et ornithologue Jan Guk explique qu'il s'agit en réalité d'un problème mondial. Les oiseaux d'eau perdent directement des sites de nidification et des sources de nourriture adéquates. Mais toutes les espèces d'oiseaux sont affectées. Leur habitat de nidification est modifié à cause de la sécheresse. Elles n'ont plus suffisamment de nourriture pour leur propre survie et à l'élevage de leurs petits.
0: À première vue, on pourrait croire que les oiseaux qui nous entourent au quotidien, comme les moineaux, mais aussi les passereaux et les prédateurs, ne sont pas aussi gravement affectés par le déficit de précipitations. Cependant, les apparences sont parfois trompeuses.
2: La sécheresse extrême entraîne une diminution du nombre d'insectes, mais cette diminution n'est pas uniquement due à la sécheresse. D'autres facteurs entrent en jeu. L'utilisation massive de pesticides en agriculture, notamment, y contribue également. La biomasse d'insectes d'il y a plusieurs décennies est donc inférieure de 30 à 70%. On peut dire que cette année, la rareté des insectes est particulièrement dramatique. De ce fait, les espèces d'oiseaux insectivores comme les hirondelles et les étourneaux sont confrontées à un grave problème. Elles ne trouvent pas suffisamment de nourriture pour elles-mêmes et leurs petits.
0: Souvent, le taux de réussite de la nidification est très faible. Les oiseaux ne peuvent pas élever leurs petits. Même lorsque ces derniers prennent leur envol, ils sont mal nourris. Ils ne peuvent alors pas entreprendre la longue migration vers l'Afrique. C'est donc une véritable tragédie. Nous subissons une vague de chaleur extrême qui provoque l'éjection des oisillons de leur nid, car la chaleur est insupportable. Puis, soudain, un point de bascule se produit. Les étourneaux et les hirondelles mentionnées précédemment sont alors confrontés à un grave problème. Des milliers d'individus meurent. L'année dernière, les étourneaux s'envolaient par les fenêtres ouvertes pour se réfugier dans les appartements des habitants. Et les conséquences ?
2: Ce sont des situations extrêmes qui entraînent une baisse significative des populations, même d'espèces communes. C'est précisément le cas des étourneaux et hirondelles. Aujourd'hui, il est devenu très rare de les apercevoir, même dans les villages, et ne parlons pas des villes.
0: La situation des cours d'eau en Slovaquie s'est fortement dégradée cet été. Quelle quantité d'eau est suffisante pour un petit oiseau? Tu as une idée, Jacques?
2: Oh, vu comme c'est un petit moineau, quelques millilitres, je dirais.
0: Ben oui, en effet. La consommation d'eau des oiseaux varie selon leur espèce et leur taille. Un petit passereau consomme seulement quelques gouttes, 2 à 3 millilitres. Un perroquet de taille moyenne, environ 15 à 30 millilitres. Et une poule adulte boit en moyenne de 200 à 500 millilitres par jour.
2: Et je suppose que cette consommation dépend fortement de la température extérieure.
0: Oui, et du type de nourriture. Si vous devez remplir leurs abreuvoirs, n'hésitez pas. Comme beaucoup d'autres dans les lotissements et les parcs, il suffit de mettre de l'eau dans ces gamelles ou des abreuvoirs. En espérant que les oiseaux vous remercieront par des chants, voire par un battement d'ailes amical. Poursuivons notre émission du vendredi sur RSI. Dans quelques instants, partons par Mont et par Vaud à la découverte de la Slovaquie. La descente en radeau traditionnel offre aujourd'hui aux visiteurs une expérience unique alliant nature, histoire, patrimoine culturel et détente. Il suffit parfois de monter à bord d'un radeau en bois, de se laisser porter par le courant et d'admirer les paysages slovaques sous un angle nouveau. Vous pouvez choisir 3 destinations pour vivre cette expérience unique. D'abord, Orava, dans la partie nord-ouest de la Slovaquie, près de la frontière avec la Pologne. Ensuite, les Pienini, une chaîne de montagnes des Carpates située à la frontière entre la Pologne et la Slovaquie. Et enfin, Strečno, dans le nord du pays.
2: À Orava, la descente est une immersion de l'histoire de la rivière et du château d'Orava. À Pienini, une découverte du majestueux canyon du Dunajec et de la culture montagnarde. Et à Strečno, un voyage sur les traces des anciens flotteurs de bois entre châteaux et rochers de la Malafatra. La descente de l'eau en radeau est donc une excellente option pour ceux qui souhaitent vivre une expérience plus authentique qu'une simple visite touristique lors de leur séjour en Slovaquie.
0: Nous allons faire un arrêt à Strečno. Le Var a été une voie de transport essentielle pendant des siècles. Les flotteurs de bois transportaient principalement du bois et d'autres marchandises sur ce courant d'eau et devaient parfaitement connaître son cours. Cette activité commerciale s'est achevée dans les années 1940.
2: La croisière se déroule sur un tronçon d'environ 7 km de la rivière Var. Aux alentours de Strečno, il dure entre 50 et 75 minutes selon les conditions de l'eau. Chaque radeau peut accueillir jusqu'à 12 personnes et la croisière est encadrée par 2 guides. La saison à Strečno s'étend d'avril à octobre et la durée de la descente dépend du niveau d'eau du Var. Cette descente peut être combinée avec une visite du château de Strečno, une excursion en Stari Grad ou une randonnée dans la Malafatra.
0: En avril 2026, les adeptes de la descente en radeau du Var à partir de Strečno ont entamé la 28e saison. L'année précédente a mis leur patience à rude épreuve. Le faible niveau d'eau ne leur a pas permis de démarrer pleinement la saison. Ils espèrent que cette année sera bien plus favorable aux pratiquants et aux visiteurs. Jurko a symboliquement remis les clés de Var aux flotteurs de bois après 25 ans de service.
2: J'ouvre les eaux à vous en ce moment même afin que nous puissions vivre comme nos ancêtres.
0: Ce rituel est censé porter chance et assurer une saison fructueuse sur l'eau. Le responsable de la descente d'eau est convaincu que cette année sera meilleure que la précédente.
2: L'an dernier, nous n'avons pu naviguer que jusqu'à 22h30, ce qui était extrêmement contraignant et a fortement impacté nos finances.
0: Vous pouvez profiter d'une croisière offrant de magnifiques vues sur les méandres, les célèbres rochers, les tunnels ferroviaires et les vieux ponts.
2: C'est le seul endroit en Slovaquie où l'on peut apercevoir 2 châteaux depuis l'eau, le château de Strečno et celui de Stari Grad.
0: Complète notre guide. N'oublions pas les rochers les plus célèbres sur la descente du Var. Margita et Besna, en français Marguerite et la Rageuse, qui se dressent en contrebas de Strečno. Dans cette section, le Var dévale les pentes les plus abruptes et les flotteurs de bois doivent éviter les rochers acérés avec difficulté et se frayer un chemin dans les passages étroits au prix d'efforts considérables.
2: Marguerite est plus dangereuse que la Rageuse. Le Var la frappe avec une énorme violence. Si le radeau heurte une falaise, il l'engloutit et le déchire en morceaux. Il brise les poutres comme une allumette et réduit les planches en miettes. C'est ainsi que décrit Joseph Bohugne les dangers du Var.
0: Le fait que Marguerite et la Rageuse ne soient pas de simples rochers est également attesté par une ballade de l'écrivain slovaquien Boto.
2: Il était une fois une maison blanche près du fleuve Va, où vivait une belle veuve et Marguerite la paysanne, encore plus belle. La veuve rêvait d'un nouveau mari et d'amour. Marguerite travaillait dur au champ. Cependant, les prétendants ne s'intéressaient qu'à Marguerite. La veuve est devenue donc de plus en plus jalouse. Elle a décidé que Marguerite devait partir.
0: Arrivée au fleuve du Var, Marguerite jette des fleurs dans l'eau. À ce moment, la veuve apparaît et la précipite du haut d'un rocher dans le fleuve. Marguerite a disparu dans les flots et la veuve est rentrée chez elle convaincue que rien ne l'empêcherait de prendre un nouveau départ. Cependant, sa conscience commence à la tourmenter.
2: Quelque temps plus tard, un jeune homme passe devant la maison. La veuve l'invite à entrer et le supplie de l'épouser. Mais le jeune homme la repousse. Le cœur de la veuve est brisé. La nuit venue, elle est hantée par les reproches et par les esprits de ceux qui aimaient Marguerite. Le harcèlement était si insupportable que la veuve a fini par se jeter là où elle avait jadis abandonné Marguerite, dans les eaux glacées du Var.
0: Depuis lors, la légende raconte que l'on peut entendre un gémissement déchirant à minuit à un endroit nommé La Rageuse. Nombreux sont ceux qui ont perdu la vie. On dit que La Rageuse continue de hanter les lieux de la mort de Marguerite. Pour se réveiller de ce cauchemar, les flotteurs aiment tenir une bonne ambiance pour vous détendre.
2: En cas de danger, je quitterai le bateau en premier et mon collègue me suivra. Ainsi, vous pourrez faire ce que vous voulez ensuite.
0: Il raconte des histoires amusantes tout au long de la croisière d'environ une heure, tout en restant vigilant quant à la sécurité. Et quelles sont les impressions des visiteurs?
2: Ici, c'est calme et les gens peuvent apprécier la beauté de la nature environnante. En ces temps agités, je pense que c'est une sorte d'échappatoire à la réalité et un sentiment de silence profond.
0: Un petit rappel à la fin. Les passionnés de la descente du Var sous le château de Strzeczno sont prêts à transporter des visiteurs du monde entier.

0: Vous êtes sur les ondes de Radio Slovaquie Internationale et vous suivez votre émission du vendredi. Et maintenant, poursuivons notre rendez-vous de la fin de la semaine. On va voir comment les arbres fruitiers supportent la chaleur extrême. À Pukaniec, près de Levice, on en a compté des centaines. Certains se souviennent encore des raids turcs. Les habitants ne parviennent plus à se procurer ces fruits rouges noirs.
1: Stanislav de Pukaniec cultive des mûriers depuis 40 ans. Cette année, ils ont mûri plus tôt que d'habitude. Ils sont délicieux, sucrés, acidulés. Il possède 52 variétés dans son jardin. Il est fier du mûrier japonais et du mûrier dit des enfants, sauvés de la mort dans les camps de concentration par le fonctionnaire britannique Nicholas Vinton.
0: Comme ils n'ont pas réussi à le reproduire en Angleterre, ils se sont tournés vers lui.
1: J'ai commencé à collectionner les mûriers du monde entier, de partout, où ils se trouvent. J'en ai des Français, des Américains, des Russes, des Italiens. Allongez-vous sous le mûrier, il vous rechargera comme une batterie d'énergie positive.
0: Explique M. Stroška. Il a indiqué qu'il existe environ 700 mûriers de ce type à Pukaniec, dont le plus vieux a 500 ans. Les habitants de Pukaniec aiment également cultiver ces arbres fruitiers. Ils les plantent dans les vignes et les jardins. Souvent très vieux, ils continuent pourtant de porter des fruits comme par miracle.
1: À l'avenir, un arboretum entièrement consacré aux mûriers devrait être créé à
2: Pukaniec.
0: Le mûrier s'adapte très bien aux longues périodes de sécheresse et que, de fait, les changements climatiques, y compris sur notre territoire, ne l'affaiblissent pas. Il tolère les fortes chaleurs, tandis que les basses températures peuvent lui être plus néfaste.
1: Viera Paganova du département de biotechnologie verte de l'Université agricole slovaque de Nitra a souligné que les mûriers avaient des bienfaits pour la santé. Ils contribuent à réguler la glycémie, favorisent la digestion et protègent le cœur grâce à leurs puissants antioxydants.
0: Et voilà, chers amis fidèles à l'écoute, c'est tout pour ce vendredi. Demain, retrouvez le samedi consacré à la musique slovaque et aux extraits d'émissions. Quant à moi, je vous souhaite une bonne fin de semaine et un excellent week-end à l'écoute des programmes francophones de Radio Slovaquie Internationale.
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1: Bonjour et bienvenue à l'écoute du petit journal de RSI de ce vendredi 21 août 2026, préparé et présenté par Marie-Ondine Vidal, selon les sources des agences de presse slovaques. Voici les principaux titres.
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1: Journée des victimes de l'occupation de la Tchécoslovaquie. La Slovaquie candidate au Conseil de l'Agence internationale de l'énergie atomique. Slovaquie-Russie, une reprise de coopération qui passe mal. Il y a 58 ans, la vie des habitants de notre patrie a basculé du jour au lendemain. L'arrivée des troupes d'occupation le 21 août 1968 a non seulement sonné le glas des espoirs de réforme sociale, mais a également sonné le glas des décennies suivantes durant lesquelles la liberté n'était plus un acquis, a souligné le président de la République Peter Pellegrini. Nombreux sont ceux qui ont perdu la possibilité de s'exprimer librement, d'étudier, de travailler et de décider de leur propre vie. La journée des victimes de l'occupation de la Tchécoslovaquie est l'occasion de rendre hommage à tous ceux dont la vie a été bouleversée par l'occupation, à qui l'on a volé leurs rêves et la possibilité de vivre selon leurs convictions, a déclaré le chef de l'État, ajoutant que nous nous souvenons également de ceux qui ont payé le prix ultime pour leur soif de liberté. Le gouvernement slovaque a approuvé la participation de la délégation slovaque à sa réunion du mercredi 19 août conduite par le ministre des Affaires étrangères et européennes de la République slovaque, Juraj Blanár, à la 70e session de la conférence générale de l'Agence internationale de l'énergie atomique, la IEA, à Vienne. La session de septembre sera marquée par l'élection des membres du Conseil des gouverneurs de l'AIEA et la Slovaquie a déposé sa candidature pour un siège au sein de cet organe directeur. L'opposition a critiqué jeudi le ministre des Affaires étrangères slovaque Juraj Blanár pour sa rencontre avec le ministre russe de la Science et de l'Enseignement supérieur Valery Nikolaevich Falkov. Les ministres ont discuté de la reprise des activités de la Commission intergouvernementale de coopération économique, scientifique et technique entre la Slovaquie et la Fédération de Russie. Plusieurs observateurs ont souligné que cette rencontre avait lieu le jour même de l'attaque russe contre l'Ukraine, qui a fait au moins 13 morts et des dizaines de blessés. Le ministre du Travail soumettra la semaine prochaine un ensemble de lois visant à lutter contre l'absentéisme scolaire, la délinquance juvénile, le placement en famille d'accueil fictif et la fraude aux prestations sociales par les étrangers,

0: la faiblesse des prix d'achat du lait à la hausse du prix des engrais. C'est pourquoi la Slovaquie, de concert avec la République tchèque et d'autres États membres de l'UE, plaide pour un soutien plus actif de l'Union européenne aux agriculteurs.
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0: Plus d'un demi-million de soldats des pays du pacte de Varsovie, l'Union soviétique, la Hongrie, la Bulgarie, la Pologne et la RDA, ont franchi la frontière tchécoslovaque dans la nuit du 20 au 21 août 1968, inaugurant une occupation qui allait durer plus de 20 ans. L'invasion de la Tchécoslovaquie par les troupes du pacte de Varsovie était une réaction au printemps de Prague, une tentative de réforme et de démocratisation du régime communiste. La censure fut assouplie, ce qui eut des répercussions sur la liberté d'expression, les possibilités de voyager vers l'ouest s'ouvrirent, le statut des églises s'améliora et les prisonniers politiques des années 1950 devaient être réhabilités. Cependant, rien ne changea quant au rôle prépondérant du Parti communiste dans la société ni à l'alliance avec l'Union soviétique. Les pays du bloc socialiste ont d'abord exhorté les responsables politiques tchécoslovaques à agir contre les forces antisocialistes et impérialistes. Début août, le secrétaire général du comité central du Parti communiste de l'Union soviétique, Leonid Ilitch Brejnev, s'est rendu à Bratislava. Il y a reçu une lettre d'invitation signée par des opposants tchécoslovaques aux réformes. Dans cette lettre, était expliqué que la situation était devenue incontrôlable par le comité central du Parti communiste tchécoslovaque et sollicitait son soutien total si nécessaire. La doctrine Brejnev, selon laquelle la protection du socialisme est l'affaire de tous les États communistes, fut également adoptée à Bratislava. Peu après, le 20 août 1968, avant minuit, des troupes étrangères franchirent la frontière tchécoslovaque et 27 divisions, soit un peu plus d'un demi-million de soldats du pacte de Varsovie, pénétrèrent progressivement sur le territoire tchécoslovaque. Dès les premières heures, des milliers de manifestants indignés ont envahi les rues. Ils ont arraché des noms des rues, renversé des panneaux de signalisation, érigé des barricades et jeté des pierres sur les chars. Selon les dernières conclusions des historiens tchèques de l'Institut d'histoire militaire de Prague, la réaction et les actions des occupants ont fait jusqu'à 137 morts et 500 blessés graves. Les troupes soviétiques sont restées sur notre territoire pendant 20 ans. Leur mission était préventive, susciter la crainte et le respect parmi la population locale, a rappelé Andrei Krajnak, président de l'Institut de la mémoire nationale. Cette procédure visait à servir d'avertissement afin d'empêcher qu'une révolution similaire ne se reproduise ailleurs. Peu après l'occupation, un nouveau président, Gustav Husák, un normalisateur, a été élu. On a alors confirmé une fois de plus l'irréformabilité du Parti communiste. Des mesures législatives et des contrôles ont été mis en place. Ils visaient principalement les citoyens qui ne se reconnaissaient pas dans leur prétendue entraide fraternelle, conclut Andrei Krajnak. La période qui suivit la répression des réformes fut marquée par le chantage, l'intimidation et les purges des postes clés dans les administrations et les usines. La censure et le contrôle étatique des églises furent rétablis et la réhabilitation des victimes des régimes des années 1950 fut achevée. De nombreux Tchécoslovaques émigrèrent et ne revinrent qu'après la révolution de Velours et la chute du communisme.
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Chers auditeurs francophones de Radio Slovaquie Internationale, après ce bloc d'actualité, nous vous souhaitons la bienvenue dans votre émission du vendredi, consacrée notamment à la nature. Nous partirons en votre compagnie sur les petits chemins de Slovaquie, à la découverte des campagnes et des villages. La sécheresse extrême qui sévit dans le pays depuis le début du printemps a fortement affecté plusieurs espèces d'oiseaux. La descente d'un cours d'eau en radeau en Slovaquie, trois rivières, trois histoires et une expérience inoubliable. Stanislaus Troška cultive des mûriers depuis 40 ans à Pukaniec, près de Levice. Pour vous accompagner, Renata Oflak est au micro avec Jacques Oflak. Notre ingénieur du son, Romana Šunderlíková, est à la régie. Radomír Meša à la programmation musicale.

0: 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Votre vendredi radiophonique se poursuit après cette pause musicale.
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0: Dans différentes régions de Slovaquie, on mène un vaste programme de suivi des oiseaux. Grâce à cela, les experts ont une vue d'ensemble de la situation dans chaque zone. Ils peuvent déjà affirmer que la sécheresse extrême qui sévit dans le pays depuis le début du printemps a fortement affecté plusieurs espèces d'oiseaux. Certaines zones humides se sont complètement asséchées, les oiseaux n'ont pas pu nicher et ont dû chercher refuge ailleurs, dans des régions plus reculées d'Europe.
2: Le naturaliste défenseur de l'environnement et ornithologue Jan Guk explique qu'il s'agit en réalité d'un problème mondial. Les oiseaux d'eau perdent directement des sites de nidification et des sources de nourriture adéquates. Mais toutes les espèces d'oiseaux sont affectées. Leur habitat de nidification est modifié à cause de la sécheresse. Elles n'ont plus suffisamment de nourriture pour leur propre survie et à l'élevage de leurs petits.
0: À première vue, on pourrait croire que les oiseaux qui nous entourent au quotidien, comme les moineaux, mais aussi les passereaux et les prédateurs, ne sont pas aussi gravement affectés par le déficit de précipitations. Cependant, les apparences sont parfois trompeuses.
2: La sécheresse extrême entraîne une diminution du nombre d'insectes, mais cette diminution n'est pas uniquement due à la sécheresse. D'autres facteurs entrent en jeu. L'utilisation massive de pesticides en agriculture, notamment, y contribue également. La biomasse d'insectes d'il y a plusieurs décennies est donc inférieure de 30 à 70%. On peut dire que cette année, la rareté des insectes est particulièrement dramatique. De ce fait, les espèces d'oiseaux insectivores comme les hirondelles et les étourneaux sont confrontées à un grave problème. Elles ne trouvent pas suffisamment de nourriture pour elles-mêmes et leurs petits.
0: Souvent, le taux de réussite de la nidification est très faible. Les oiseaux ne peuvent pas élever leurs petits. Même lorsque ces derniers prennent leur envol, ils sont mal nourris. Ils ne peuvent alors pas entreprendre la longue migration vers l'Afrique. C'est donc une véritable tragédie. Nous subissons une vague de chaleur extrême qui provoque l'éjection des oisillons de leur nid, car la chaleur est insupportable. Puis, soudain, un point de bascule se produit. Les étourneaux et les hirondelles mentionnées précédemment sont alors confrontés à un grave problème. Des milliers d'individus meurent. L'année dernière, les étourneaux s'envolaient par les fenêtres ouvertes pour se réfugier dans les appartements des habitants. Et les conséquences ?
2: Ce sont des situations extrêmes qui entraînent une baisse significative des populations, même d'espèces communes. C'est précisément le cas des étourneaux et hirondelles. Aujourd'hui, il est devenu très rare de les apercevoir, même dans les villages, et ne parlons pas des villes.
0: La situation des cours d'eau en Slovaquie s'est fortement dégradée cet été. Quelle quantité d'eau est suffisante pour un petit oiseau ? Tu as une idée, Jacques ?
2: Oh, vu comme c'est un petit moineau, quelques millilitres, je dirais.
0: Ben oui, en effet. La consommation d'eau des oiseaux varie selon leur espèce et leur taille. Un petit passereau consomme seulement quelques gouttes, 2 à 3 millilitres. Un perroquet de taille moyenne, environ 15 à 30 millilitres. Et une poule adulte boit en moyenne de 200 à 500 millilitres par jour.
2: Et je suppose que cette consommation dépend fortement de la température extérieure.
0: Oui, et du type de nourriture. Si vous devez remplir leurs abreuvoirs, n'hésitez pas. Comme beaucoup d'autres dans les lotissements et les parcs, il suffit de mettre de l'eau dans ces gamelles ou des abreuvoirs. En espérant que les oiseaux vous remercieront par des chants, voire par un battement d'ailes amical. Poursuivons notre émission du vendredi sur RSI. Dans quelques instants, partons par Mont et par Vaud à la découverte de la Slovaquie. La descente en radeau traditionnel offre aujourd'hui aux visiteurs une expérience unique alliant nature, histoire, patrimoine culturel et détente. Il suffit parfois de monter à bord d'un radeau en bois, de se laisser porter par le courant et d'admirer les paysages slovaques sous un angle nouveau. Vous pouvez choisir 3 destinations pour vivre cette expérience unique. D'abord, Orava, dans la partie nord-ouest de la Slovaquie, près de la frontière avec la Pologne. Ensuite, les Pieniny, une chaîne de montagnes des Carpates située à la frontière entre la Pologne et la Slovaquie. Et enfin, Strečno, dans le nord du pays.
2: À Orava, la descente est une immersion de l'histoire de la rivière et du château d'Orava. À Pieniny, une découverte du majestueux canyon du Dunajec et de la culture montagnarde. Et à Strečno, un voyage sur les traces des anciens flotteurs de bois entre châteaux et rochers de la Malafatra. La descente de l'eau en radeau est donc une excellente option pour ceux qui souhaitent vivre une expérience plus authentique qu'une simple visite touristique lors de séjour en Slovaquie.
0: Nous allons faire un arrêt à Strečno. Le Var a été une voie de transport essentielle pendant des siècles. Les flotteurs de bois transportaient principalement du bois et d'autres marchandises sur ce courant d'eau et devaient parfaitement connaître son cours. Cette activité commerciale s'est achevée dans les années 1940.
2: La croisière se déroule sur un tronçon d'environ 7 km de la rivière Var. Aux alentours de Strečno, il dure entre 50 et 75 minutes selon les conditions de l'eau. Chaque radeau peut accueillir jusqu'à 12 personnes et la croisière est encadrée par 2 guides. La saison à Strečno s'étend d'avril à octobre et la durée de la descente dépend du niveau d'eau du Var. Cette descente peut être combinée avec une visite du château de Strečno, une excursion à Stari Grad ou une randonnée dans la Malafatra.
0: En avril 2026, les adeptes de la descente en radeau du Var à partir de Strečno ont entamé la 28e saison. L'année précédente a mis leur patience à rude épreuve. Le faible niveau d'eau ne leur a pas permis de démarrer pleinement la saison. Ils espèrent que cette année sera bien plus favorable aux pratiquants et aux visiteurs. Jurko a symboliquement remis les clés de Var aux flotteurs de bois après 25 ans de service.
2: J'ouvre les eaux à vous en ce moment même afin que nous puissions vivre comme nos ancêtres.
0: Ce rituel est censé porter chance et assurer une saison fructueuse sur l'eau. Le responsable de la descente d'eau est convaincu que cette année sera meilleure que la précédente.
2: L'an dernier, nous n'avons pu naviguer que jusqu'à 22h30, ce qui était extrêmement contraignant et a fortement impacté nos finances.
0: Vous pouvez profiter d'une croisière offrant de magnifiques vues sur les méandres, les célèbres rochers, les tunnels ferroviaires et les vieux ponts.
2: C'est le seul endroit en Slovaquie où l'on peut apercevoir 2 châteaux depuis l'eau, le château de Strečno et celui de Stari Grad.
0: Complète notre guide. N'oublions pas les rochers les plus célèbres sur la descente du Var. Margita et Besna, en français Marguerite et la Rageuse, qui se dressent en contrebas de Strečno. Dans cette section, le Var dévale les pentes les plus abruptes et les flotteurs de bois doivent éviter les rochers acérés avec difficulté et se frayer un chemin dans les passages étroits au prix d'efforts considérables.
2: Marguerite est plus dangereuse que la rageuse. Le Var la frappe avec une énorme violence. Si le radeau heurte une falaise, il l'engloutit et le déchire en morceaux. Il brise les poutres comme une allumette et réduit les planches en miettes. C'est ainsi que décrit Joseph Bohugne les dangers du Var.
0: Le fait que Marguerite et la Rageuse ne soient pas de simples rochers est également attesté par une ballade de l'écrivain slovaquien Boto.
2: Il était une fois une maison blanche près du fleuve Va, où vivait une belle veuve et Marguerite la paysanne, encore plus belle. La veuve rêvait d'un nouveau mari et d'amour. Marguerite travaillait dur au champ. Cependant, les prétendants ne s'intéressaient qu'à Marguerite. La veuve est devenue donc de plus en plus jalouse. Elle a décidé que Marguerite devait partir.
0: Arrivée au fleuve du Var, Marguerite jette des fleurs dans l'eau. À ce moment, la veuve apparaît et la précipite du haut d'un rocher dans le fleuve. Marguerite a disparu dans les flots et la veuve est rentrée chez elle convaincue que rien ne l'empêcherait de prendre un nouveau départ. Cependant, sa conscience commence à la tourmenter.
2: Quelque temps plus tard, un jeune homme passe devant la maison. La veuve l'invite à entrer et le supplie de l'épouser. Mais le jeune homme la repousse. Le cœur de la veuve est brisé. La nuit venue, elle est hantée par les reproches et par les esprits de ceux qui aimaient Marguerite. Le harcèlement était si insupportable que la veuve a fini par se jeter là où elle avait jadis abandonné Marguerite, dans les eaux glacées du Var.
0: Depuis lors, la légende raconte que l'on peut entendre un gémissement déchirant à minuit à un endroit nommé La Rageuse. Nombreux sont ceux qui ont perdu la vie. On dit que La Rageuse continue de hanter les lieux de la mort de Marguerite. Pour se réveiller de ce cauchemar, les flotteurs aiment tenir une bonne ambiance pour vous détendre.
2: En cas de danger, je quitterai le bateau en premier et mon collègue me suivra. Ainsi, vous pourrez faire ce que vous voulez ensuite.
0: Il raconte des histoires amusantes tout au long de la croisière d'environ une heure, tout en restant vigilant quant à la sécurité. Et quelles sont les impressions des visiteurs?
2: Ici, c'est calme et les gens peuvent apprécier la beauté de la nature environnante. En ces temps agités, je pense que c'est une sorte d'échappatoire à la réalité et un sentiment de silence profond.
0: Un petit rappel à la fin. Les passionnés de la descente du Var sous le château de Strechno sont prêts à transporter des visiteurs du monde entier.

0: Vous êtes sur les ondes de Radio Slovaquie Internationale et vous suivez votre émission du vendredi. Et maintenant, poursuivons notre rendez-vous de la fin de la semaine. On va voir comment les arbres fruitiers supportent la chaleur extrême. À Pukaniec, près de Levice, on en a compté des centaines. Certains se souviennent encore des raies turques. Les habitants ne parviennent plus à se procurer ces fruits rouges noirs.
1: Stanislav de Pukaniec cultive des mûriers depuis 40 ans. Cette année, ils ont mûri plus tôt que d'habitude. Ils sont délicieux, sucrés, acidulés. Il possède 52 variétés dans son jardin. Il est fier du mûrier japonais et du mûrier dit des enfants, sauvés de la mort dans les camps de concentration par le fonctionnaire britannique Nicholas Vinton.
0: Comme ils n'ont pas réussi à le reproduire en Angleterre, ils se sont tournés vers lui.
1: J'ai commencé à collectionner les mûriers du monde entier, de partout où ils se trouvent. J'en ai des Français, des Américains, des Russes, des Italiens. Allongez-vous sous le mûrier, il vous rechargera comme une batterie d'énergie positive.
0: Explique M. Stroška. Il a indiqué qu'il existe environ 700 mûriers de ce type à Pukaniec, dont le plus vieux a 500 ans. Les habitants de Pukaniec aiment également cultiver ces arbres fruitiers. Ils les plantent dans les vignes et les jardins. Souvent très vieux, ils continuent pourtant de porter des fruits comme par miracle.
1: À l'avenir, un arboretum entièrement consacré aux mûriers devrait être créé à
2: Pukaniec.
0: Le mûrier s'adapte très bien aux longues périodes de sécheresse et que, de fait, les changements climatiques, y compris sur notre territoire, ne l'affaiblissent pas. Il tolère les fortes chaleurs, tandis que les basses températures peuvent lui être plus néfaste.
1: Viera Paganova du département de biotechnologie verte de l'Université agricole slovaque de Nitra a souligné que les mûriers avaient des bienfaits pour la santé. Ils contribuent à réguler la glycémie, favorisent la digestion et protègent le cœur grâce à leurs puissants antioxydants.
0: Et voilà, chers amis fidèles à l'écoute, c'est tout pour ce vendredi. Demain, retrouvez le samedi consacré à la musique slovaque et aux extraits d'émissions. Quant à moi, je vous souhaite une bonne fin de semaine et un excellent week-end à l'écoute des programmes francophones de Radio Slovaquie Internationale.
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1: Bonjour et bienvenue à l'écoute du petit journal de RSI de ce vendredi 21 août 2026, préparé et présenté par Marie-Ondine Vidal, selon les sources des agences de presse slovaques. Voici les principaux titres.
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1: Journée des victimes de l'occupation de la Tchécoslovaquie. La Slovaquie candidate au Conseil de l'Agence internationale de l'énergie atomique. Slovaquie-Russie, une reprise de coopération qui passe mal. Il y a 58 ans, la vie des habitants de notre patrie a basculé du jour au lendemain. L'arrivée des troupes d'occupation le 21 août 1968 a non seulement sonné le glas des espoirs de réforme sociale, mais a également sonné le glas des décennies suivantes durant lesquelles la liberté n'était plus un acquis, a souligné le président de la République Peter Pellegrini. Nombreux sont ceux qui ont perdu la possibilité de s'exprimer librement, d'étudier, de travailler et de décider de leur propre vie. La journée des victimes de l'occupation de la Tchécoslovaquie est l'occasion de rendre hommage à tous ceux dont la vie a été bouleversée par l'occupation, à qui l'on a volé leurs rêves et la possibilité de vivre selon leurs convictions, a déclaré le chef de l'État, ajoutant que nous nous souvenons également de ceux qui ont payé le prix ultime pour leur soif de liberté. Le gouvernement slovaque a approuvé la participation de la délégation slovaque à sa réunion du mercredi 19 août conduite par le ministre des Affaires étrangères et européennes de la République slovaque, Juraj Blanár, à la 70e session de la conférence générale de l'Agence internationale de l'énergie atomique, la IEA, à Vienne. La session de septembre sera marquée par l'élection des membres du Conseil des gouverneurs de l'AIEA et la Slovaquie a déposé sa candidature pour un siège au sein de cet organe directeur. L'opposition a critiqué jeudi le ministre des Affaires étrangères slovaque, Juraj Blanár, pour sa rencontre avec le ministre russe de la Science et de l'Enseignement supérieur, Valery Nikolaevich Falkov. Les ministres ont discuté de la reprise des activités de la Commission intergouvernementale de coopération économique, scientifique et technique entre la Slovaquie et la Fédération de Russie. Plusieurs observateurs ont souligné que cette rencontre avait lieu le jour même de l'attaque russe contre l'Ukraine, qui a fait au moins 13 morts et des dizaines de blessés. Le ministre du Travail soumettra la semaine prochaine un ensemble de lois visant à lutter contre l'absentéisme scolaire, la délinquance juvénile, le placement en famille d'accueil fictif et la fraude aux prestations sociales par les étrangers. C'est ce qu'a annoncé jeudi le ministre du Travail, Erik Tomáš, tout en précisant que malgré les critiques des organisations non gouvernementales, le ministère maintiendrait son soutien à ce projet de loi. Le commissaire aux droits de l'enfant, Josef Mikloško, et l'initiative pour les écoles roms ont exprimé leur soutien au ministère. Si le projet de loi est approuvé par le Parlement, il entrera en vigueur le 1er janvier 2027. Selon le ministre slovaque de l'Agriculture et du Développement Rural, Richard Takač, le secteur agricole est confronté à de nombreux problèmes allant de la sécheresse et de la faiblesse des prix d'achat du lait à la hausse du prix des engrais. C'est pourquoi la Slovaquie, de concert avec la République tchèque et d'autres États membres de l'UE, plaide pour un soutien plus actif de l'Union européenne aux agriculteurs.
0: Gros plan.
1: Plus d'un demi-million de soldats des pays du pacte de Varsovie, l'Union soviétique, la Hongrie, la Bulgarie, la Pologne et la RDA, ont franchi la frontière tchécoslovaque dans la nuit du 20 au 21 août 1968, inaugurant une occupation qui allait durer plus de 20 ans. L'invasion de la Tchécoslovaquie par les troupes du pacte de Varsovie était une réaction au printemps de Prague, une tentative de réforme et de démocratisation du régime communiste. La censure fut assouplie, ce qui eut des répercussions sur la liberté d'expression, les possibilités de voyager vers l'Ouest s'ouvrirent, le statut des églises s'améliora et les prisonniers politiques des années 1950 devaient être réhabilités. Cependant, rien ne changea quant au rôle prépondérant du Parti communiste dans la société ni à l'alliance avec l'Union soviétique. Les pays du bloc socialiste ont d'abord exhorté les responsables politiques tchécoslovaques à agir contre les forces antisocialistes et impérialistes. Début août, le secrétaire

0: tchécoslovaque et 27 divisions, soit un peu plus d'un demi-million de soldats du pacte de Varsovie, pénétrèrent progressivement sur le territoire tchécoslovaque. Dès les premières heures, des milliers de manifestants indignés ont envahi les rues. Ils ont arraché des noms des rues, renversé des panneaux de signalisation, érigé des barricades et jeté des pierres sur les chars. Selon les dernières conclusions des historiens tchèques de l'Institut d'histoire militaire de Prague, la réaction et les actions des occupants ont fait jusqu'à 137 morts et 500 blessés graves. Les troupes soviétiques sont restées sur notre territoire pendant 20 ans. Leur mission était préventive, susciter la crainte et le respect parmi la population locale, a rappelé Andrei Krajnak, président de l'Institut de la mémoire nationale. Cette procédure visait à servir d'avertissement afin d'empêcher qu'une révolution similaire ne se reproduise ailleurs. Peu après l'occupation, un nouveau président, Gustav Husák, un normalisateur, a été élu. On a alors confirmé une fois de plus l'irréformabilité du Parti communiste. Des mesures législatives et des contrôles ont été mis en place. Ils visaient principalement les citoyens qui ne se reconnaissaient pas dans leur prétendue entraide fraternelle, conclut Andrei Krajnak. La période qui suivit la répression des réformes fut marquée par le chantage, l'intimidation et les purges des postes clés dans les administrations et les usines. La censure et le contrôle étatique des églises furent rétablis et la réhabilitation des victimes des régimes des années 1950 fut achevée. De nombreux Tchécoslovaques émigrèrent et ne revinrent qu'après la révolution de Velours et la chute du communisme.
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Chers auditeurs francophones de Radio Slovaquie Internationale, après ce bloc d'actualité, nous vous souhaitons la bienvenue dans votre émission du vendredi, consacrée notamment à la nature. Nous partirons en votre compagnie sur les petits chemins de Slovaquie, à la découverte des campagnes et des villages. La sécheresse extrême qui sévit dans le pays depuis le début du printemps a fortement affecté plusieurs espèces d'oiseaux. La descente d'un cours d'eau en radeau en Slovaquie. Trois rivières, trois histoires et une expérience inoubliable. Stanislaus Troška cultive des mûriers depuis 40 ans à Pukaniec, près de Levice. Pour vous accompagner, Renata Oflak est au micro avec Jacques Oflak. Notre ingénieur du son, Romana Šunderlíková, est à la régie. Radomír Meša à la programmation musicale.

0: 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Votre vendredi radiophonique se poursuit après cette pause musicale.
1: La Slovaquie dans tous les sens.
0: Dans différentes régions de Slovaquie, on mène un vaste programme de suivi des oiseaux. Grâce à cela, les experts ont une vue d'ensemble de la situation dans chaque zone. Ils peuvent déjà affirmer que la sécheresse extrême qui sévit dans le pays depuis le début du printemps a fortement affecté plusieurs espèces d'oiseaux. Certaines zones humides se sont complètement asséchées, les oiseaux n'ont pas pu nicher et ont dû chercher refuge

0: ailleurs, dans des régions plus reculées d'Europe.
1: Le naturaliste défenseur de l'environnement et ornithologue Jan Guk explique qu'il s'agit en réalité d'un problème mondial. Les oiseaux d'eau perdent directement des sites de nidification et des sources de nourriture adéquates. Mais toutes les espèces d'oiseaux sont affectées. Leur habitat de nidification est modifié à cause de la sécheresse. Elles n'ont plus suffisamment de nourriture pour leur propre survie et à l'élevage de leurs petits.
0: À première vue, on pourrait croire que les oiseaux qui nous entourent au quotidien, comme les moineaux, mais aussi les passereaux et les prédateurs, ne sont pas aussi gravement affectés par le déficit de précipitations. Cependant, les apparences sont parfois trompeuses.
1: La sécheresse extrême entraîne une diminution du nombre d'insectes, mais cette diminution n'est pas uniquement due à la sécheresse. D'autres facteurs entrent en jeu. L'utilisation massive de pesticides en agriculture, notamment, y contribue également. La biomasse d'insectes d'il y a plusieurs décennies est donc inférieure de 30 à 70%. On peut dire que cette année, la rareté des insectes est particulièrement dramatique. De ce fait, les espèces d'oiseaux insectivores comme les hirondelles et les étourneaux sont confrontées à un grave problème. Elles ne trouvent pas suffisamment de nourriture pour elles-mêmes et leurs petits.
0: Souvent, le taux de réussite de la nidification est très faible. Les oiseaux ne peuvent pas élever leurs petits. Même lorsque ces derniers prennent leur envol, ils sont mal nourris. Ils ne peuvent alors pas entreprendre la longue migration vers l'Afrique. C'est donc une véritable tragédie. Nous subissons une vague de chaleur extrême qui provoque l'éjection des oisillons de leur nid, car la chaleur est insupportable. Puis, soudain, un point de bascule se produit. Les étourneaux et les hirondelles mentionnées précédemment sont alors confrontés à un grave problème. Des milliers d'individus meurent. L'année dernière, les étourneaux s'envolaient par les fenêtres ouvertes pour se réfugier dans les appartements des habitants. Et les conséquences ?
1: Ce sont des situations extrêmes qui entraînent une baisse significative des populations, même d'espèces communes. C'est précisément le cas des étourneaux et hirondelles. Aujourd'hui, il est devenu très rare de les apercevoir, même dans les villages, et ne parlons pas des villes.
0: La situation des cours d'eau en Slovaquie s'est fortement dégradée cet été. Quelle quantité d'eau est suffisante pour un petit oiseau? Tu as une idée, Jacques?
1: Oh, vu comme c'est un petit moineau, quelques millilitres, je dirais.
0: Ben oui, en effet. La consommation d'eau des oiseaux varie selon leur espèce et leur taille. Un petit passereau consomme seulement quelques gouttes, 2 à 3 millilitres. Un perroquet de taille moyenne, environ 15 à 30 millilitres. Et une poule adulte boit en moyenne de 200 à 500 millilitres par jour.
1: Et je suppose que cette consommation dépend fortement de la température extérieure.
0: Oui, et du type de nourriture. Si vous devez remplir leurs abreuvoirs, n'hésitez pas. Comme beaucoup d'autres dans les lotissements et les parcs, il suffit de mettre de l'eau dans ces gamelles ou des abreuvoirs. En espérant que les oiseaux vous remercieront par des chants, voire par un battement d'aile amical. Poursuivons notre émission du vendredi sur RSI. Dans quelques instants, partons par Mont et par Vaud à la découverte de la Slovaquie. La descente en radeau traditionnel offre aujourd'hui aux visiteurs une expérience unique alliant nature, histoire, patrimoine culturel et détente. Il suffit parfois de monter à bord d'un radeau en bois, de se laisser porter par le courant et d'admirer les paysages slovaques sous un angle nouveau. Vous pouvez choisir 3 destinations pour vivre cette expérience unique. D'abord, Orava, dans la partie nord-ouest de la Slovaquie, près de la frontière avec la Pologne. Ensuite, les Pienini, une chaîne de montagnes des Carpates située à la frontière entre la Pologne et la Slovaquie. Et enfin, Strečno, dans le nord du pays.
1: À Orava, la descente est une immersion de l'histoire de la rivière et du château d'Orava. À Pienini, une découverte du majestueux canyon du Dunajec et de la culture montagnarde. Et à Strečno, un voyage sur les traces des anciens flotteurs de bois entre châteaux et rochers de la Malafatra. La descente de l'eau en radeau est donc une excellente option pour ceux qui souhaitent vivre une expérience plus authentique qu'une simple visite touristique lors de séjour en Slovaquie.
0: Nous allons faire un arrêt à Strečno. Le Var a été une voie de transport essentielle pendant des siècles. Les flotteurs de bois transportaient principalement du bois et d'autres marchandises sur ce courant d'eau et devaient parfaitement connaître son cours. Cette activité commerciale s'est achevée dans les années 1940.
1: La croisière se déroule sur un tronçon d'environ 7 km de la rivière Var. Aux alentours de Strečno, il dure entre 50 et 75 minutes selon les conditions de l'eau. Chaque radeau peut accueillir jusqu'à 12 personnes et la croisière est encadrée par deux guides. La saison à Strečno s'étend d'avril à octobre et la durée de la descente dépend du niveau d'eau du Var. Cette descente peut être combinée avec une visite du château de Strečno, une excursion en Stari Grad ou une randonnée dans la Malafatra.
0: En avril 2026, les adeptes de la descente en radeau du Var à partir de Strečno ont entamé la 28e saison. L'année précédente a mis leur patience à rude épreuve. Le faible niveau d'eau ne leur a pas permis de démarrer pleinement la saison. Ils espèrent que cette année sera bien plus favorable aux pratiquants et aux visiteurs. Jurko a symboliquement remis les clés de Var aux flotteurs de bois après 25 ans de service.
1: J'ouvre les eaux à vous en ce moment même afin que nous puissions vivre comme nos ancêtres.
0: Ce rituel est censé porter chance et assurer une saison fructueuse sur l'eau. Le responsable de la descente d'eau est convaincu que cette année sera meilleure que la précédente.
1: L'an dernier, nous n'avons pu naviguer que jusqu'à 22h30, ce qui était extrêmement contraignant et a fortement impacté nos finances.
0: Vous pouvez profiter d'une croisière offrant de magnifiques vues sur les méandres, les célèbres rochers, les tunnels ferroviaires et les vieux ponts.
1: C'est le seul endroit en Slovaquie où l'on peut apercevoir deux châteaux depuis l'eau, le château de Strečno et celui de Stari Grad.
0: Complète notre guide. N'oublions pas les rochers les plus célèbres sur la descente du Var. Margita et Besna, en français Marguerite et la Rageuse, qui se dressent en contrebas de Strečno. Dans cette section, le Var dévale les pentes les plus abruptes et les flotteurs de bois doivent éviter les rochers acérés avec difficulté et se frayer un chemin dans les passages étroits au prix d'efforts considérables.
1: Marguerite est plus dangereuse que la rageuse. Le Var la frappe avec une énorme violence. Si le radeau heurte une falaise, il l'engloutit et le déchire en morceaux. Il brise les poutres comme une allumette et réduit les planches en miettes. C'est ainsi que décrit Joseph Bohugne les dangers du Var.
0: Le fait que Marguerite et la Rageuse ne soient pas de simples rochers est également attesté par une ballade de l'écrivain slovaquien Boto.
1: Il était une fois une maison blanche près du fleuve Va, où vivait une belle veuve et Marguerite la paysanne, encore plus belle. La veuve rêvait d'un nouveau mari et d'amour. Marguerite travaillait dur au champ. Cependant, les prétendants ne s'intéressaient qu'à Marguerite. La veuve est devenue donc de plus en plus jalouse. Elle a décidé que Marguerite devait partir.
0: Arrivée au fleuve du Var, Marguerite jette des fleurs dans l'eau. À ce moment, la veuve apparaît et la précipite du haut d'un rocher dans le fleuve. Marguerite a disparu dans les flots et la veuve est rentrée chez elle convaincue que rien ne l'empêcherait de prendre un nouveau départ. Cependant, sa conscience commence à la tourmenter.
1: Quelque temps plus tard, un jeune homme passe devant la maison. La veuve l'invite à entrer et le supplie de l'épouser. Mais le jeune homme la repousse. Le cœur de la veuve est brisé. La nuit venue, elle est hantée par les reproches et par les esprits de ceux qui aimaient Marguerite. Le harcèlement était si insupportable que la veuve a fini par se jeter là où elle avait jadis abandonné Marguerite, dans les eaux glacées du Var.
0: Depuis lors, la légende raconte que l'on peut entendre un gémissement déchirant à minuit à un endroit nommé La Rageuse. Nombreux sont ceux qui ont perdu la vie. On dit que La Rageuse continue de hanter les lieux de la mort de Marguerite. Pour se réveiller de ce cauchemar, les flotteurs aiment tenir une bonne ambiance pour vous détendre.
1: En cas de danger, je quitterai le bateau en premier et mon collègue me suivra. Ainsi, vous pourrez faire ce que vous voulez ensuite.
0: Il raconte des histoires amusantes tout au long de la croisière d'environ une heure, tout en restant vigilant quant à la sécurité. Et quelles sont les impressions des visiteurs?
1: Ici, c'est calme et les gens peuvent apprécier la beauté de la nature environnante. En ces temps agités, je pense que c'est une sorte d'échappatoire à la réalité et un sentiment de silence profond.
0: Un petit rappel à la fin. Les passionnés de la descente du Var sous le château de Strzeczno sont prêts à transporter des visiteurs du monde entier.

0: Vous êtes sur les ondes de Radio Slovaquie Internationale et vous suivez votre émission du vendredi. Et maintenant, poursuivons notre rendez-vous de la fin de la semaine. On va voir comment les arbres fruitiers supportent la chaleur extrême. À Pukaniec, près de Levice, on en a compté des centaines. Certains se souviennent encore des raies turques. Les habitants ne parviennent plus à se procurer ces fruits rouges noirs.
1: Stanislav de Pukaniec cultive des mûriers depuis 40 ans. Cette année, ils ont mûri plus tôt que d'habitude. Ils sont délicieux, sucrés, acidulés. Il possède 52 variétés dans son jardin. Il est fier du mûrier japonais et du mûrier dit des enfants, sauvés de la mort dans les camps de concentration par le fonctionnaire britannique Nicholas Vinton.
0: Comme ils n'ont pas réussi à le reproduire en Angleterre, ils se sont tournés vers lui.
1: J'ai commencé à collectionner les mûriers du monde entier, de partout où ils se trouvent. J'en ai des Français, des Américains, des Russes, des Italiens. Allongez-vous sous le mûrier, il vous rechargera comme une batterie d'énergie positive.
0: Explique M. Stroška. Il a indiqué qu'il existe environ 700 mûriers de ce type à Pukaniec, dont le plus vieux a 500 ans. Les habitants de Pukaniec aiment également cultiver ces arbres fruitiers. Ils les plantent dans les vignes et les jardins. Souvent très vieux, ils continuent pourtant de porter des fruits comme par miracle.
1: À l'avenir, un arboretum entièrement consacré aux mûriers devrait être créé à
2: Pukaniec.
0: Le mûrier s'adapte très bien aux longues périodes de sécheresse et que, de fait, les changements climatiques, y compris sur notre territoire, ne l'affaiblissent pas. Il tolère les fortes chaleurs, tandis que les basses températures peuvent lui être plus néfaste.
1: Viera Paganova du département de biotechnologie verte de l'Université agricole slovaque de Nitra a souligné que les mûriers avaient des bienfaits pour la santé. Ils contribuent à réguler la glycémie, favorisent la digestion et protègent le cœur grâce à leurs puissants antioxydants.
0: Et voilà, chers amis fidèles à l'écoute, c'est tout pour ce vendredi. Demain, retrouvez le samedi consacré à la musique slovaque et aux extraits d'émissions. Quant à moi, je vous souhaite une bonne fin de semaine et un excellent week-end à l'écoute des programmes francophones de Radio Slovaquie Internationale.
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1: Ahoj, amis auditeurs de Radio Slovaquie Internationale, en cette soirée estivale à Bratislava. Voici l'émission quotidienne proposée par notre rédaction en langue française, parsemée de nouvelles de la Slovaquie qui ne manqueront pas de pousser à d'ici la fin de l'été et même après. Kristina Hanáková est au micro, Romana Šunderlíková à la régie, Rado Meša au choix musical. Soyez assurés que nous nous sommes efforcés, selon nos bonnes habitudes, de faire en sorte que votre première soirée de ce week-end soit agréable. Le magazine de ce samedi estival s'ouvrira avec une chanson intitulée « Ljadam, je cherche » interprétée par le groupe No Name. Nous enchaînerons ensuite avec une contribution consacrée à la coopération de la STVR et notamment de la radio slovaque avec l'Union européenne de radio-télévision, l'UER. Suivra ensuite une contribution sur l'art déco-slovaque qui attire les amateurs, découverte à Bratislava avec une spécialiste belge. Et pour conclure, nous vous amènerons au musée des arts modernes. La présentation étant terminée, passons donc au menu. Bonne écoute à notre compagnie.
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0: télévision et la radio slovaque, la STVR, ont accueilli ces derniers jours une représentante de l'Union européenne de radio-télévision, l'UER, Radka Bečeva, directrice des relations avec les organismes membres de l'UER pour l'Europe centrale et orientale et notamment chargée des relations de l'organisation avec la Slovaquie. Au cours de cette visite de 3 jours, elle s'est entretenue avec la directrice générale de la STVR, Martina Flašíková, notamment de la coopération au sein de l'UER, de la situation des médias de service public en Europe et des projets communs. Elle s'est également rendue à Banská Bystrica avant de visiter au terme de son séjour le bâtiment de la radio slovaque ainsi que l'exposition consacrée au centenaire de la radio et aux 70 ans de la télévision en Slovaquie.
1: Membre à part entière de l'UER, la STVR participe activement aux échanges internationaux de contenus d'information, musicaux et audiovisuels. Rien qu'en 2025, elle a fourni 204 sujets au réseau de l'UER, repris plus de 8000 fois par des chaînes de télévision étrangères. Nous avons profité de la visite de Radka Bečeva pour l'interroger sur l'importance de cette coopération, sur la place de la radio slovaque au sein de la communauté européenne des médias de service public, mais aussi sur les avantages concrets que l'adhésion à l'UER apporte aux auditeurs. Nous avons tout d'abord voulu savoir quelle importance revêt aujourd'hui la coopération internationale pour les médias de service public et plus particulièrement pour les membres de petite et moyenne taille de l'UER dont fait partie la radio slovaque.
2: Merci pour la question. Je continue en anglais quand même parce que c'est un peu plus vite.
3: Especially for smaller public service media.
0: La coopération internationale est particulièrement importante pour les membres de petite et moyenne taille de l'UER car elle leur permet de puiser dans un immense réservoir d'expériences, de contenus et d'initiatives proposées dans le cadre de l'Union européenne de radio-télévision. La radio slovaque célèbre actuellement son centenaire. Il s'agit d'une étape majeure qui témoigne de son histoire impressionnante et de son rôle dans la transmission de l'histoire nationale, de la culture, de la musique, des traditions et de l'information aux auditeurs en Slovaquie. La radio slovaque est un membre très actif. Elle participe notamment de manière intensive aux échanges musicaux au sein de l'UER. À titre d'exemple, elle a proposé 21 concerts à la communauté de l'UER qui ont été demandés à 63 reprises par les autres membres. De son côté, en 2025, elle a utilisé 376 concerts obtenus par l'intermédiaire des échanges musicaux de l'UER. Ce n'est qu'un exemple des échanges très précieux entre la STVR et la communauté de l'UER.
1: Comme vient de l'expliquer notre interlocutrice, l'UER compte également de nombreux comités, notamment le comité radio, le comité numérique, le comité des technologies et de l'innovation ou encore le comité des sports. Des experts s'y réunissent pour discuter des défis communs, échanger leurs expériences et partager leurs bonnes pratiques. La coopération peut donc prendre de multiples formes, de la stratégie à la production de contenu, en passant par les projets et événements communs. Radka Bečeva nous a également expliqué ce que la radio slovaque apporte à ces échanges européens et quelle place elle y occupe.
2: Every member of the EBU has brings to the EBU.
0: Chaque membre de l'UER apporte ses propres traditions, son expérience et une formidable créativité qui sont précieuses pour l'ensemble de la communauté. Les radios slovaques contribuent largement aux échanges de programmes pour enfants ainsi qu'aux échanges musicaux. Elles participent activement aux événements de l'UER et accueillent même certaines d'entre eux. Tout cela devrait être davantage encouragé à l'avenir, car ces échanges sont bénéfiques pour le diffusé, mais aussi, par l'extension, pour le public qui écoute ou regarde les contenus des médias de service public.
1: Ces échanges fonctionnent toutefois dans les deux sens. Nous nous sommes donc intéressés aux avantages que l'adhésion à l'UER apporte à la STVR elle-même, mais surtout à ses auditeurs et à ses téléspectateurs.
3: The membership of Radio Slovakia.
0: La STVR et notamment la radio slovaque échangent ses expériences avec les autres médias de service public réunis au sein de l'Union européenne de radio-télévision. Cet échange est bénéfique dans les deux sens. Il profite à la STVR en tant qu'organisation, mais aussi à son public qui bénéficie ainsi de contenus de meilleure qualité et plus riches. Cette coopération est également très bénéfique pour l'UER en tant qu'organisation et pour ses différents membres puisqu'ils peuvent eux aussi profiter d'une offre de contenus plus riches. Sans ces échanges, les autres membres ne pourraient par exemple pas bénéficier de l'offre musicale de la radio slovaque.
1: La musique n'est ici qu'un exemple parmi d'autres. Il en va de même pour les programmes destinés aux enfants, les émissions consacrées à l'environnement ou encore celles destinées aux minorités. C'est précisément là toute la richesse de l'UER. Elle rassemble des médias de service public de toute l'Europe et favorise un véritable échange culturel. Mais au-delà de ces échanges de contenu, Radka Betcheva a également évoqué une question fondamentale, le rôle des médias de service public à une époque marquée par la montée de la désinformation et par une confiance parfois fragilisée envers les médias.
0: Il est important pour la société de fournir au public des informations vérifiées, fiables et crédibles. Plus que jamais, il est également essentiel que les médias de service public proposent un journalisme d'investigation crédible, sans intention cachée ni intérêt dissimulé. Et ce sont précisément les médias de service public au service de l'intérêt général qui peuvent accomplir cette mission de manière fiable et crédible. Il est également très important de promouvoir la culture européenne, ses traditions et la diversité des langues européennes. Il faut préserver tout ce patrimoine culturel, rapprocher les citoyens et favoriser une meilleure compréhension mutuelle au sein de la société. Les médias de service public ont l'obligation et la mission de s'adresser à toutes les composantes de la société. Ce n'est pas le cas des médias privés et commerciaux. Pour remplir cette mission le mieux possible, il est utile que les médias publics échangent leurs expériences, leur savoir-faire, leur contenu, mais aussi différents projets. Pour les médias de service public et les radios de petite taille, la coopération est particulièrement importante car elle permet aux membres de petite et moyenne taille de bénéficier des échanges de programmes et de musique.
4: À la loupe.
1: Cécile Dubois est guide conférencière spécialiste, entre autres, de l'art déco à Bruxelles. La capitale belge est réputée pour la grande variété de ses bâtiments art déco, construits au lendemain de la Première Guerre mondiale, dans les années 1920 et 1930. Cécile Dubois était en déplacement à Vienne et à Bratislava avec Emmanuel Grégoire. Ils ont profité de leur arrêt à Bratislava pour évoquer l'art déco dans les studios de Radio Slovaquie Internationale. Cécile Dubois, vous êtes directrice de Bruxelles Art Déco Society. Vous êtes à l'origine d'une publication sur le centenaire de l'art déco. Vous avez participé à l'exposition à l'ambassade slovaque de Bruxelles, une exposition qui s'appelait Ornements estompants, Vanishing Ornament. Il y a une conférence qui a regroupé une centaine de personnes. C'est assez impressionnant. Évoquons justement l'art déco à Bratislava, puisque je pense que vous avez rencontré des spécialistes qui ont pu vous faire visiter certaines pièces architecturales intéressantes dans la capitale slovaque.
4: J'ai l'impression qu'ici, on a moins cette notion de différencier art nouveau et art déco, parce que l'art nouveau, en tout cas, est déjà beaucoup plus géométrique et nous amène directement à l'art déco. Je dois préciser que si nous faisons ce voyage, c'est justement grâce au personnel que nous avons rencontré à l'ambassade de Slovaquie à Bruxelles, qui nous a parlé de Bratislava avec tellement d'enthousiasme que finalement, l'objectif de notre voyage était d'abord de venir découvrir Bratislava. Et puis, c'est avéré que Bratislava est vraiment à côté de Vienne et pas loin de Budapest. Donc, autant qu'à faire, faisons trois belles capitales européennes en une seule session de voyage.
1: L'ambassade de Slovaquie en Belgique a organisé l'exposition « Ornements s'estompant, art déco de Bratislava » dans ses locaux bruxellois. La commissaire d'exposition était Julia Itin et les photographies étaient de Stefan Tsipar. La soirée organisée le 28 janvier 2026 fut l'événement le plus réussi de l'ambassade slovaque de ces dernières années. Pas moins de 80 personnes ont participé à cette soirée. Les intervenants comptaient Madame Cécile Dubois, présidente de Brussels Art Deco Society, et Monsieur Mario Beck, universitaire, chercheur, spécialiste dans le domaine des carreaux de sol et de murs industriels au 19e et 20e siècle, et conservateur au Gilliot and Roland Stegel Museum d'Embingsen, d'Anvers, pour leur présentation passionnante et leur retour précieux. Le débat était animé par Maria Klaučová, architecte et urbaniste, commissaire de l'exposition. La commune d'Ixelles a accordé son précieux soutien.
4: C'était vraiment cet enthousiasme qui nous a amenés ici. Nous avons eu le plaisir d'être reçus par Julia Itlin, qui vit elle aussi à Bratislava depuis 15 années, qui est d'origine allemande et qui étudie beaucoup ce patrimoine et qui était d'ailleurs co-commissaire de l'Expo de Bruxelles. Et elle nous a fait découvrir Bratislava un peu hors des sentiers battus, puisque nous nous logions justement dans le centre historique, donc dans une rue très très passante, mais nous a fait un petit peu sortir de cette zone pour aller nous montrer des immeubles éclectiques, art nouveau, art déco, et on a été quand même assez séduit par ce patrimoine qui est très différent du nôtre à Bruxelles. Et
1: quelles sont les différences par rapport à ce que vous voyez à Bruxelles?
4: Je dirais que les structures métalliques, par exemple, comme on les découvre chez Victor Horta, qui sont clairement affirmées dans les intérieurs, c'est pas quelque chose qu'on a retrouvé ici, mais on a retrouvé des décors qui sont appliqués sur les façades, beaucoup de céramique aussi, ça c'était aussi d'ailleurs un peu le propos de l'exposition de Bruxelles, hein, c'était de montrer tout ce travail de céramique, alors que chez nous, on va plutôt privilégier parfois la mosaïque aussi, la mosaïque de marbre, les marges de pierre. Ici, on a beaucoup de ces sols en carrelage, peut-être pour des raisons aussi de fraîcheur. Alors aussi, en termes de typologie, en fait, à Bruxelles, ce sont beaucoup de maisons particulières. Hein. On a une sorte d'attachement à l'habitat bourgeois en maison unifamiliale, tandis qu'ici, tout ce qu'on a pu constater à Bratislava et déjà à Vienne, c'est on habite plus dans des immeubles collectifs, en fait. Hein. Donc dans des immeubles à appartements dans lesquels on va retrouver des cages d'ascenseurs. Chez nous, l'idée de l'immeuble à appartements est plus propre à l'entre-deux-guerres, mais j'ai l'impression qu'ici, cette tradition est beaucoup plus ancienne et en conséquence, l'ascenseur est déjà présent avant la Première Guerre mondiale. Voilà, beaucoup de cours intérieurs, j'ai l'impression aussi ici, ce que nous n'avons pas tellement chez nous. Donc nous, c'est plutôt des maisons avec des jardins à l'arrière, tandis qu'ici, l'habitat s'enfonce beaucoup plus profondément dans les îlots. Et bon, une culture qui est quand même très différente en termes d'ornement, justement.
1: Emmanuel, en tant que visiteur, que pensez-vous de ces bâtiments? Pourriez-vous décrire leurs états, ce qui semble rénové ou en bon état, tant à l'extérieur qu'à l'intérieur, puisque vous avez eu l'occasion de rentrer dans certains bâtiments, de voir les cages d'escalier et autres?
5: Oui, tout à fait, mais je suis assez impressionné, en fait. J'ai une nette impression qu'on valorise quand même ces lieux. Et alors, il y a pas mal d'entretien, là. Donc, je vois beaucoup de bâtiments qui sont en pleine restauration. Donc je trouve que c'est un point très très positif, c'est qu'on s'intéresse et qu'on prend soin en fait du patrimoine architectural.
1: Alors on peut imaginer alors que Bratislava, chère Cécile, rejoigne éventuellement un itinéraire art déco européen, ça serait pas possible ça?
4: Oui, art nouveau et art déco, oui. Il existe le réseau européen de l'art nouveau et ce serait intéressant que effectivement Bratislava rejoigne ce réseau. Il n'existe pas comme pour l'art nouveau le même réseau européen de l'art déco, mais il y a des choses qui se mettent en place, sachant que l'année dernière à Bruxelles nous avons fêté le 100e anniversaire de l'art déco. On a maintenant au départ de Bruxelles répondu un appel européen en espérant pouvoir mettre en place un projet. Nous aurons la réponse à la fin de l'année. Je dois préciser que ce n'est pas moi qui suis à l'origine de cette participation, mais c'est la région de Bruxelles-Capitale, en l'occurrence l'administration qui s'appelle Urban Brussels. C'est un petit projet européen, mais qui pourrait être à l'origine de quelque chose de plus large, qui associerait à terme plus de villes européennes. On vient à Bruxelles pour visiter l'Art Nouveau. C'est vraiment quelque chose de très attractif pour les touristes. On va à Vienne pour ça aussi, j'ai l'impression. De toute façon, bien sûr, il y a toute l'histoire de l'Empire austro-hongrois et autres. Oui, je pense qu'il y a quelque chose à exploiter de ce côté-là également.
1: Et pour terminer cet entretien, je souligne que je n'aurais pas pu vous rencontrer si je n'avais pas été prévenu, en fait, par Maria Klaučová et aussi Andrej Michalec, qui travaillent à l'ambassade slovaque de Bruxelles. Vous êtes en contact?
4: Oui, tout à fait. Et d'ailleurs, c'est M. Michalec qui m'avait parlé aussi de la présence à Bratislava d'une princesse belge qui s'appelait Stefanka, et donc ça m'avait aussi drôlement titillé. Je pense que nous allons passer de l'autre côté du Danube pour aller apercevoir son château qui, semble-t-il, va être restauré. Et nous sommes allés à la brasserie Stefanka, bon, qui a été complètement refaite, mais où elle est évoquée. Donc ça nous a beaucoup amusés.
1: Extraordinaire. Merci encore donc pour cette venue au studio de la radio. La radio, c'est quand même un autre type de bâtiment, mais est-ce qu'il vous a plu?
4: Ah oui, oui, tout à fait.
5: J'aime beaucoup le brutalisme, je trouve les espaces incroyables. C'est vraiment une découverte magnifique.
4: Merci de votre accueil en tout cas.
1: Et voilà, chers auditeurs de Radio Slovaquie Internationale.
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7: Un grand nombre de manifestations culturelles est préparé pour la période de la présidence slovaque du Conseil de l'UE qui succède à celle du Royaume des Pays-Bas. Parmi les manifestations d'une grande importance, on peut classer l'exposition João Miró, Cobra, vedette européenne au Musée d'art moderne Danubiana, inaugurée le 2 juillet dernier.
0: Les atrocités de la Seconde Guerre mondiale ont bouleversé le monde. Les années après-guerre ont été marquées par la quête d'une nouvelle voie, d'une nouvelle manière, tout simplement tout ce qui peut être nouveau parce que l'ancien système a échoué.
7: L'art a réagi avant la guerre par la naissance des courants d'avant-garde fermement opposés à tout statisme, tels le cubisme, le futurisme ou le dadaïsme.
0: Dans les années 1948-1951, le regroupement Cobra, les peintres Karel Appel, Constant Corneille, Asger Jorn et autres, a marqué la scène artistique. Cobra est l'abréviation des villes d'origine de ces artistes. Copenhague, Bruxelles, Amsterdam, au centre de leurs intérêts, figurait le dessin d'enfants, l'art brut et l'art archain.
7: L'exposition dans la galerie Danubiana manifeste la relation étroite entre le célèbre peintre, sculpteur, graveur et céramiste João Miró et le groupe Cobra. Les deux fondateurs de la galerie, le Hollandais Gerard Mullenstein et Vincent Polakovic, soulignent avec satisfaction qu'il s'agit d'un message slovaque pour le monde. L'art de renommée mondiale dans une galerie en Slovaquie. Pour le directeur de Danubiana, Vincent Polakovic, cette exposition est comme un rêve.
0: Pour moi, cela a commencé en 1998 quand j'ai visité le musée d'art moderne Louisiana au Danemark où les œuvres de Miró m'ont absolument passionné, charmé. De retour au pays, je me suis dit, tu dois construire un musée, tu dois montrer au public slovaque les grands artistes. Grâce à des hasards de la vie, la galerie Danubiana a été construite construite et inaugurée en 2000, offrant des expositions d'auteurs slovaques et étrangers. Grâce au soutien du ministère de la Culture, les espaces d'exposition ont été élargis à l'occasion de la présidence slovaque. Je pense que l'exposition de Miro et Cobra est un cadeau pour les visiteurs les plus exigeants. Et j'espère que Danubiana s'inscrira sur la liste internationale des galeries qui offrent l'art de la plus haute qualité et des auteurs de renommée mondiale.
7: Monsieur Polakovic, comment voyez-vous la relation Miro-Cobra?
8: Keď tá Kobra vznikala v roku 1948, aj keď to trvalo iba 3 roky.
0: Quand Cobra a vu le jour en 1948 et même si l'activité principale de ces artistes n'a duré que 3 ans, ils voulaient être proches de l'art populaire, du regard naïf sur le monde. Et c'est justement Miro qui leur a beaucoup plu. Miro libre, grand philosophe, poète, il aimait la musique. J'ai vu un document où il écrit « aimait Béla Bartók ». Pour moi, cela constitue une incroyable liaison avec Bratislava.
8: Členovia tejto Kobry ho strašne obdivovali a ho pozvali na svoju výstavu, ktorú robili.
0: Les membres de Cobra l'admiraient beaucoup et l'ont invité à leur exposition. Ils ne manquaient pas de visiter leurs expositions à Paris ou ailleurs. Je pense que ceci est un exemple de la possibilité des artistes de se rencontrer. Les artistes slovaques ont été exclus de cette scène artistique européenne jusqu'à 1989, malheureusement. Parce que dans cet ordre d'idées, je vois par exemple la création de Vladimir Kompánek très proche de la vision de Cobra. Même si cela a pris un certain temps, finalement le monde a accepté ce groupe et a reconnu sa création en tant que révolutionnaire et étape tournante de l'art moderne.
7: Ces artistes de Cobra sont exposés à Danubiana, ainsi que la création de Miro dans tous les genres auxquels il s'est consacré. Les visiteurs ont la possibilité exclusive de voir l'atelier de ce grand artiste.
8: Je to niečo fantastické pre nášho návštevníka alebo diváka.
0: C'est quelque chose de fantastique pour nos visiteurs de pouvoir voir cet atelier. Nous savons tous que pouvoir visiter l'atelier d'un artiste est un moment extraordinaire, voir l'ambiance dans laquelle l'artiste crée. Et en ce qui concerne l'atelier de Miro à Palma de Mallorca, nous avons eu l'autorisation de son petit-fils, Joan Punier Miro, de l'exposer à Bratislava après l'avoir été à Londres et à Amstelveen. Et cet atelier est magnifique. Pendant ces 25 dernières années, Joan Miro y a créé. Les visiteurs peuvent se rendre compte que dans un si beau milieu, il ne pouvait pas créer des tableaux-laits.
7: Le commissaire de l'exposition, Kies van Tiest, a souligné aussi les parfaits espaces de la galerie Danubiana.
0: L'exposition à Bratislava est unique. Il y a plus de 60 ans que nous trouvons des traits rapprochant la création de Joan Miro et de Cobra, même si l'artiste catalan n'a jamais été membre de ce regroupement. Ils ont les mêmes sources d'inspiration. Je pense que pour tous les amateurs et connaisseurs, c'est très attrayant de le voir. C'est plus particulièrement la nature qui est une grande source de l'inspiration de ces artistes extraordinaires.
7: La vue intérieure, l'intuition, le subconscient caractérisent aussi la création de Joan Miro et des membres de Cobra. Ils utilisaient des symboles.
0: Et c'est tout pour ce samedi, chers amis auditeurs. Merci de votre écoute et à la prochaine sur les ondes de RSI. Ahoy et do počutia.
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1: Ahoj, amis auditeurs de Radio Slovaquie Internationale, en cette soirée estivale à Bratislava. Voici l'émission quotidienne proposée par notre rédaction en langue française, parsemée de nouvelles de la Slovaquie qui ne manqueront pas de pousser à d'ici la fin de l'été et même après. Kristina Hanáková est au micro, Romana Šunderlíková à la régie, Rado Meša au choix musical. Soyez assurés que nous nous sommes efforcés, selon nos bonnes habitudes, de faire en sorte que votre première soirée de ce week-end soit agréable. Le magazine de ce samedi estival s'ouvrira avec une chanson intitulée « Ljadam, je cherche » interprétée par le groupe No Name. Nous enchaînerons ensuite avec une contribution consacrée à la coopération de la STVR et notamment de la radio slovaque avec l'Union européenne de radio-télévision, l'UER. Suivra ensuite une contribution sur l'art déco-slovaque qui attire les amateurs, découverte à Bratislava avec une spécialiste belge. Et pour conclure, nous vous amènerons au musée des arts modernes. La présentation étant terminée, passons donc au menu. Bonne écoute à notre compagnie.
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0: La télévision et la radio slovaque, la STVR, ont accueilli ces derniers jours une représentante de l'Union européenne de radio-télévision, l'UER, Radka Bečeva, directrice des relations avec les organismes membres de l'UER pour l'Europe centrale et orientale et notamment chargée des relations de l'organisation avec la Slovaquie. Au cours de cette visite de trois jours, elle s'est entretenue avec la directrice générale de la STVR, Martina Flašíková, notamment de la coopération au sein de l'UER, de la situation des médias de services publics en Europe et des projets communs. Elle s'est également rendue à Banská Bystrica avant de visiter au terme de son séjour le bâtiment de la radio slovaque ainsi que l'exposition consacrée au centenaire de la radio et aux 70 ans de la télévision en Slovaquie.
1: Membre à part entière de l'UER, la STVR participe activement aux échanges internationaux de contenus d'information, musicaux et audiovisuels. Rien qu'en 2025, elle a fourni 204 sujets au réseau de l'UER, repris plus de 8000 fois par des chaînes de télévision étrangères. Nous avons profité de la visite de Radka Bečeva pour l'interroger sur l'importance de cette coopération, sur la place de la radio slovaque au sein de la communauté européenne des médias de service public, mais aussi sur les avantages concrets que l'adhésion à l'UER apporte aux auditeurs. Nous avons tout d'abord voulu savoir quelle importance revêt aujourd'hui la coopération internationale pour les médias de service public et plus particulièrement pour les membres de petite et moyenne taille de l'UER dont fait partie la radio slovaque.
2: Merci pour la question. Je continue en anglais quand même parce que c'est un peu plus vite.
3: Especially for smaller public service media.
0: La coopération internationale est particulièrement importante pour les membres de petite et moyenne taille de l'UER car elle leur permet de puiser dans un immense réservoir d'expériences, de contenus et d'initiatives proposées dans le cadre de l'Union européenne de radio-télévision. La radio slovaque célèbre actuellement son centenaire. Il s'agit d'une étape majeure qui témoigne de son histoire impressionnante et de son rôle dans la transmission de l'histoire nationale, de la culture, de la musique, des traditions et de l'information aux auditeurs en Slovaquie. La radio slovaque est un membre très actif. Elle participe notamment de manière intensive aux échanges musicaux au sein de l'UER. À titre d'exemple, elle a proposé 21 concerts à la communauté de l'UER qui ont été demandés à 63 reprises par les autres membres. De son côté, en 2025, elle a utilisé 376 concerts obtenus par l'intermédiaire des échanges musicaux de l'UER. Ce n'est qu'un exemple des échanges très précieux entre la STVR et la communauté de l'UER.
1: Comme vient de l'expliquer notre interlocutrice, l'UER compte également de nombreux comités, notamment le comité radio, le comité numérique, le comité des technologies et de l'innovation ou encore le comité des sports. Des experts s'y réunissent pour discuter des défis communs, échanger leurs expériences et partager leurs bonnes pratiques. La coopération peut donc prendre de multiples formes, de la stratégie à la production de contenu, en passant par les projets et événements communs. Radka Bečeva nous a également expliqué ce que la radio slovaque apporte à ces échanges européens et quelle place elle y occupe.
2: Every member of the EBU has brings to the EBU.
0: Chaque membre de l'UER apporte ses propres traditions, son expérience et une formidable créativité qui sont précieuses pour l'ensemble de la communauté. Les radios slovaques contribuent largement aux échanges de programmes pour enfants ainsi qu'aux échanges musicaux. Elles participent activement aux événements de l'UER et accueillent même certaines d'entre eux. Tout cela devrait être davantage encouragé à l'avenir, car ces échanges sont bénéfiques pour le diffuseur, mais aussi, par l'extension, pour le public qui écoute ou regarde les contenus des médias de service public.
1: Ces échanges fonctionnent toutefois dans les deux sens. Nous nous sommes donc intéressés aux avantages que l'adhésion à l'UER apporte à la STVR elle-même, mais surtout à ses auditeurs et à ses téléspectateurs.
0: La STVR et notamment la radio slovaque échangent ses expériences avec les autres médias de service public réunis au sein de l'Union européenne de radio-télévision. Cet échange est bénéfique dans les deux sens. Il profite à la STVR en tant qu'organisation, mais aussi à son public qui bénéficie ainsi de contenus de meilleure qualité et plus riches. Cette coopération est également très bénéfique pour l'UER en tant qu'organisation et pour ses différents membres puisqu'ils peuvent eux aussi profiter d'une offre de contenu plus riche. Sans ces échanges, les autres membres ne pourraient par exemple pas bénéficier de l'offre musicale de la radio slovaque.
1: La musique n'est ici qu'un exemple parmi d'autres. Il en va de même pour les programmes destinés aux enfants, les émissions consacrées à l'environnement ou encore celles destinées aux minorités. C'est précisément là toute la richesse de l'UER. Elle rassemble des médias de service public de toute l'Europe et favorise un véritable échange culturel. Mais au-delà de ces échanges de contenu, Radka Betcheva a également évoqué une question fondamentale, le rôle des médias de service public à une époque marquée par la montée de la désinformation et par une confiance parfois fragilisée envers les médias.
0: Il est important pour la société de fournir au public des informations vérifiées, fiables et crédibles. Plus que jamais, il est également essentiel que les médias de service public proposent un journalisme d'investigation crédible, sans intention cachée ni intérêt dissimulé. Et ce sont précisément les médias de service public au service de l'intérêt général qui peuvent accomplir cette mission de manière fiable et crédible. Il est également très important de promouvoir la culture européenne, ses traditions et la diversité des langues européennes. Il faut préserver tout ce patrimoine culturel, rapprocher les citoyens et favoriser une meilleure compréhension mutuelle

0: Elle permet aux membres de petite et moyenne taille de bénéficier des échanges de programmes et de musique.
1: À la loupe.
2: Cécile Dubois est guide conférencière spécialiste, entre autres, de l'art déco à Bruxelles. La capitale belge est réputée pour la grande variété de ses bâtiments art déco, construits au lendemain de la Première Guerre mondiale, dans les années 1920 et 1930. Cécile Dubois était en déplacement à Vienne et à Bratislava avec Emmanuel Grégoire. Ils ont profité de leur arrêt à Bratislava pour évoquer l'art déco dans les studios de Radio Slovaquie Internationale. Cécile Dubois, vous êtes directrice de Bruxelles Art Déco Society. Vous êtes à l'origine d'une publication sur le centenaire de l'art déco. Vous avez participé à l'exposition à l'ambassade slovaque de Bruxelles, une exposition qui s'appelait Ornements estompants, Vanishing Ornament. Il y a une conférence qui a regroupé une centaine de personnes. C'est assez impressionnant. Évoquons justement l'art déco à Bratislava, puisque je pense que vous avez rencontré des spécialistes qui ont pu vous faire visiter certaines pièces architecturales intéressantes dans la capitale slovaque.
3: J'ai l'impression qu'ici, on a moins cette notion de différencier art nouveau et art déco, parce que l'art nouveau, en tout cas, est déjà beaucoup plus géométrique et nous amène directement à l'art déco. Je dois préciser que si nous faisons ce voyage, c'est justement grâce au personnel que nous avons rencontré à l'ambassade de Slovaquie à Bruxelles, qui nous a parlé de Bratislava avec tellement d'enthousiasme que finalement l'objectif de notre voyage était d'abord de venir découvrir Bratislava, et puis c'est avéré que Bratislava est vraiment à côté de Vienne et pas loin de Budapest, donc autant qu'à faire, faisons trois belles capitales européennes en une seule session de voyage.
2: L'ambassade de Slovaquie en Belgique a organisé l'exposition Ornements estompants Art déco de Bratislava dans ses locaux bruxellois. La commissaire d'exposition était Julia Itin et les photographies étaient de Stefan Tsipar. La soirée organisée le 28 janvier 2026 fut l'événement le plus réussi de l'ambassade slovaque de ces dernières années. Pas moins de 80 personnes ont participé à cette soirée. Les intervenants comptaient Madame Cécile Dubois, présidente de Brussels Art Deco Society, et Monsieur Mario Beck, universitaire, chercheur, spécialiste dans le domaine des carreaux de sol et de murs industriels au 19e et 20e siècle, et conservateur au Gilliot and Roland Stegel Museum d'Embingsen, d'Anvers, pour leur présentation passionnante et leur retour précieux. Le débat était animé par Maria Klaučová, architecte et urbaniste, commissaire de l'exposition. La commune d'Ixelles a accordé son précieux soutien.
3: C'était vraiment cet enthousiasme qui nous a amenés ici. Nous avons eu le plaisir d'être reçus par Julia Itlin, qui vit elle aussi à Bratislava depuis 15 années, qui est d'origine allemande et qui étudie beaucoup ce patrimoine et qui était d'ailleurs co-commissaire de l'Expo de Bruxelles. Et elle nous a fait découvrir Bratislava un peu hors des sentiers battus, puisque nous nous logions justement dans le centre historique, donc dans une rue très très passante, mais nous a fait un petit peu sortir de cette zone pour aller nous montrer des immeubles éclectiques, art nouveau, art déco, et on a été quand même assez séduit par ce patrimoine qui est très différent du nôtre à Bruxelles. Et
2: quelles sont les différences par rapport à ce que vous voyez à Bruxelles?
3: Je dirais que les structures métalliques, par exemple, comme on les découvre chez Victor Horta, qui sont clairement affirmées dans les intérieurs, c'est pas quelque chose qu'on a retrouvé ici, mais on a retrouvé des décors qui sont appliqués sur les façades, beaucoup de céramique aussi. Ça, c'était aussi d'ailleurs un peu le propos de l'exposition de Bruxelles, hein, c'était de montrer tout ce travail de céramique, alors que chez nous, on va plutôt privilégier parfois la mosaïque aussi, la mosaïque de marbre, les marges de pierre. Ici, on a beaucoup de ces sols en carrelage, peut-être pour des raisons aussi de fraîcheur. Alors aussi, en termes de typologie, en fait, à Bruxelles, ce sont beaucoup de maisons particulières. Hein. On a une sorte d'attachement à l'habitat bourgeois en maison unifamiliale, tandis qu'ici, tout ce qu'on a pu constater à Bratislava et déjà à Vienne, c'est qu'on habite plus dans des immeubles collectifs, en fait. Hein. Donc dans des immeubles à appartements dans lesquels on va retrouver des cages d'ascenseurs. Chez nous, l'idée de l'immeuble à appartement est plus propre à l'entre-deux-guerres, mais j'ai l'impression qu'ici, cette tradition est beaucoup plus ancienne. Et en conséquence, l'ascenseur est déjà présent avant la Première Guerre mondiale. Voilà, beaucoup de cours intérieurs, j'ai l'impression aussi ici.

0: ce que nous n'avons pas tellement chez nous. Donc nous, c'est plutôt des maisons avec des jardins à l'arrière. Tandis qu'ici, l'habitat s'enfonce beaucoup plus profondément dans les îlots. Et bon, une culture qui est quand même très différente en termes d'ornement, justement.
1: Emmanuel, en tant que visiteur, que pensez-vous de ces bâtiments? Pourriez-vous décrire leurs états, ce qui semble rénové ou en bon état, tant à l'extérieur qu'à l'intérieur, puisque vous avez eu l'occasion de rentrer dans certains bâtiments, de voir les cages d'escalier et autres?
2: Oui, tout à fait, mais je suis assez impressionné, en fait. J'ai une nette impression qu'on valorise quand même ces lieux. Et alors, il y a pas mal d'entretien, là. Donc, je vois beaucoup de bâtiments qui sont en pleine restauration. Donc, je trouve que c'est un point très, très positif. C'est qu'on s'intéresse et qu'on prend soin, en fait, du patrimoine architectural.
1: Alors, on peut imaginer, alors que Bratislava, chère Cécile, rejoigne éventuellement un itinéraire Art déco européen. Ça serait pas possible, ça?
0: Oui, Art nouveau et Art déco. Oui. Il existe le réseau européen de l'Art nouveau et ce serait intéressant que, effectivement, Bratislava rejoigne ce réseau. Il n'existe pas, comme pour l'Art nouveau, le même réseau européen de l'Art déco. Mais il y a des choses qui se mettent en place, sachant que l'année dernière, à Bruxelles, nous avons fêté le 100e anniversaire de l'Art déco. On a maintenant, au départ de Bruxelles, répondu un appel européen en espérant pouvoir mettre en place un projet. Nous aurons la réponse à la fin de l'année. Je dois préciser que ce n'est pas moi qui suis à l'origine de cette participation, mais c'est la région de Bruxelles-Capitale, en l'occurrence l'administration qui s'appelle Urban Brussels. C'est un petit projet européen, mais qui pourrait être à l'origine de quelque chose de plus large, qui associerait à terme plus de villes européennes. On vient à Bruxelles pour visiter l'Art nouveau. C'est vraiment quelque chose de très attractif pour les touristes. On va à Vienne pour ça aussi, j'ai l'impression. De toute façon, bien sûr, il y a toute l'histoire de l'Empire austro-hongrois et autres. Oui, je pense qu'il y a quelque chose à exploiter de ce côté-là également.
1: Et pour terminer cet entretien, je souligne que je n'aurais pas pu vous rencontrer si je n'avais pas été prévenu, en fait, par Maria Klaučová et aussi Andrej Michalec, qui travaillent à l'ambassade slovaque de Bruxelles. Vous êtes en contact?
0: Oui, tout à fait. Et d'ailleurs, c'est M. Michalec qui m'avait parlé aussi de la présence à Bratislava d'une princesse belge qui s'appelait Stefanka. Et donc, ça m'avait aussi drôlement titillé. Je pense que nous allons passer de l'autre côté du Danube pour aller apercevoir son château qui, semble-t-il, va être restauré. Et nous sommes allés à la brasserie Stefanka, bon, qui a été complètement refaite, mais où elle est évoquée. Donc, ça nous a beaucoup amusés.
1: Extraordinaire. Merci encore donc pour cette venue au studio de la radio. La radio, c'est quand même un autre type de bâtiment, mais est-ce qu'il vous a plu?
0: Ah oui, oui, tout à fait.
2: J'aime beaucoup le brutalisme, je trouve les espaces incroyables. C'est vraiment une découverte magnifique.
0: Merci de votre accueil en tout cas.
1: Et voilà, chers auditeurs de Radio Slovaquie Internationale.
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4: Un grand nombre de manifestations culturelles préparées pour la période de la présidence slovaque du Conseil de l'UE qui succède à celle du Royaume des Pays-Bas. Parmi les manifestations d'une grande importance, on peut classer l'exposition João Miró, Cobra, vedette européenne au Musée d'art moderne Danubiana, inaugurée le 2 juillet dernier.
5: Les atrocités de la Seconde Guerre mondiale ont bouleversé le monde. Les années après-guerre ont été marquées par la quête d'une nouvelle voie, d'une nouvelle manière, tout simplement tout ce qui peut être nouveau parce que l'ancien système a échoué.
4: L'art a réagi avant la guerre par la naissance des courants d'avant-garde fermement opposés à tout statisme, tels le cubisme, le futurisme ou le dadaïsme.
5: Dans les années 1948-1951, le regroupement Cobra, les peintres Karel Appel, Constant Corneille, Asger Jorn et autres, a marqué la scène artistique. Cobra est l'abréviation des villes d'origine de ces artistes. Copenhague, Bruxelles, Amsterdam, au centre de leurs intérêts, figuraient le dessin d'enfants, l'art brut et l'art archéen.
4: L'exposition dans la galerie Danubiana manifeste la relation étroite entre le célèbre peintre, sculpteur, graveur et céramiste João Miró et le groupe Cobra. Les deux fondateurs de la galerie, le Hollandais Gerard Mullenstein et Vincent Polakovic souligne avec satisfaction qu'il s'agit d'un message slovaque pour le monde. L'art de renommée mondiale dans une galerie en Slovaquie. Pour le directeur de Danubiana, Vincent Polakovic, cette exposition est comme un rêve.
5: Pour moi, cela a commencé en 1998 quand j'ai visité le musée d'art moderne Louisiana au Danemark où les œuvres de Miro m'ont absolument passionné, charmé. De retour au pays, je me suis dit, tu dois construire un musée, tu dois montrer au public slovaque les grands artistes. Grâce à des hasards de la vie, la galerie Danubiana a été construite et inaugurée en 2000, offrant des expositions d'auteurs slovaques et étrangers. Grâce au soutien du ministère de la Culture, les espaces d'exposition ont été élargis à l'occasion de la présidence slovaque. Je pense que l'exposition de Miro et Cobra est un cadeau pour les visiteurs les plus exigeants. Et j'espère que Danubiana s'inscrira sur la liste internationale des galeries qui offrent l'art de la plus haute qualité et des auteurs de renommée mondiale.
4: Monsieur Polakovic, comment voyez-vous la relation Miro-Cobra?
5: Quand Cobra a vu le jour en 1948, et même si l'activité principale de ces artistes n'a duré que 3 ans, ils voulaient être proches de l'art populaire, du regard naïf sur le monde. Et c'est justement Miro qui leur a beaucoup plu. Miro libre, grand philosophe, poète, il aimait la musique. J'ai vu un document où il écrit « Aimé Béla Bartók ». Pour moi, cela constitue une incroyable liaison avec Bratislava.
6: Členovia tejto Kobry ho strašne obdivovali a ho pozvali na svoju výstavu, ktorú robili.
5: Les membres de Cobra l'admiraient beaucoup et l'ont invité à leur exposition. Ils ne manquaient pas de visiter leurs expositions à Paris ou ailleurs. Je pense que ceci est un exemple de la possibilité des artistes de se rencontrer. Les artistes slovaques ont été exclus de cette scène artistique européenne jusqu'à 1989, malheureusement. Parce que dans cet ordre d'idées, je vois par exemple la création de Vladimir Kompánek très proche de la vision de Cobra. Même si cela a pris un certain temps, finalement le monde a accepté ce groupe et a reconnu sa création en tant que révolutionnaire et étape tournante de l'art moderne.
4: Ces artistes de Cobra sont exposés à Danubiana, ainsi que la création de Miro dans tous les genres auxquels il s'est consacré. Les visiteurs ont la possibilité exclusive de voir l'atelier de ce grand artiste.
5: C'est quelque chose de fantastique pour nos visiteurs de pouvoir voir cet atelier. Nous savons tous que pouvoir visiter l'atelier d'un artiste est un moment extraordinaire, voir l'ambiance dans laquelle l'artiste crée. Et en ce qui concerne l'atelier de Miro à Palma de Mallorca, nous avons eu l'autorisation de son petit-fils, Joan Punier Miro, de l'exposer à Bratislava après l'avoir été à Londres et à Amstelveen. Et cet atelier est magnifique. Pendant ces 25 dernières années, Joan Miro y a créé. Les visiteurs peuvent se rendre compte que dans un si beau milieu, ils ne pouvaient pas créer des tableaux-laits.
4: Le commissaire de l'exposition, Kies van Tiest, a souligné aussi les parfaits espaces de la galerie Danubiana.
5: L'exposition à Bratislava est unique. Il y a plus de 60 ans que nous trouvons des traits rapprochant la création de Joan Miro et de Cobra, même si l'artiste catalan n'a jamais été membre de ce regroupement. Ils ont les mêmes sources d'inspiration. Je pense que pour tous les amateurs et connaisseurs, c'est très attrayant de le voir. C'est plus particulièrement la nature qui est une grande source de l'inspiration de ces artistes extraordinaires.
4: La vue intérieure, l'intuition, le subconscient caractérisent aussi la création de Joan Miró et des membres de Cobra. Ils utilisaient des symboles.
5: Et c'est tout pour ce samedi, chers amis auditeurs. Merci de votre écoute et à la prochaine sur les ondes de RSI. Ahoy et do pochutia.
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1: Ahoj, amis auditeurs de Radio Slovaquie Internationale, en cette soirée estivale à Bratislava. Voici l'émission quotidienne proposée par notre rédaction en langue française, parsemée de nouvelles de la Slovaquie qui ne manqueront pas de pousser à d'ici la fin de l'été et même après. Kristina Hanáková est au micro, Romana Šunderlíková à la régie, Radomeša au choix musical. Soyez assurés que nous nous sommes efforcés, selon nos bonnes habitudes, de faire en sorte que votre première soirée de ce week-end soit agréable. Le magazine de ce samedi estival s'ouvrira avec une chanson intitulée « Ljadam, je cherche » interprétée par le groupe No Name. Nous enchaînerons ensuite avec une contribution consacrée à la coopération de la STVR et notamment de la radio slovaque avec l'Union européenne de radio-télévision, l'UER. Suivra ensuite une contribution sur l'art déco-slovaque qui attire les amateurs, découverte à Bratislava avec une spécialiste belge. Et pour conclure, nous vous amènerons au musée des arts modernes. La présentation étant terminée, passons donc au menu. Bonne écoute à notre compagnie.
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2: Dnes malo byť pekne, chcel som s tebou len tak ležať v záhrade. 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

0: télévision et la radio slovaque, la STVR, ont accueilli ces derniers jours une représentante de l'Union européenne de radio-télévision, l'UER, Radka Bečeva, directrice des relations avec les organismes membres de l'UER pour l'Europe centrale et orientale et notamment chargée des relations de l'organisation avec la Slovaquie. Au cours de cette visite de 3 jours, elle s'est entretenue avec la directrice générale de la STVR, Martina Flašíková, notamment de la coopération au sein de l'UER, de la situation des médias de services publics en Europe et des projets communs. Elle s'est également rendue à Banská Bystrica avant de visiter au terme de son séjour le bâtiment de la radio slovaque ainsi que l'exposition consacrée au centenaire de la radio et aux 70 ans de la télévision en Slovaquie.
1: Membre à part entière de l'UER, la STVR participe activement aux échanges internationaux de contenus d'information, musicaux et audiovisuels. Rien qu'en 2025, elle a fourni 204 sujets au réseau de l'UER, repris plus de 8000 fois par des chaînes de télévision étrangères. Nous avons profité de la visite de Radka Bečeva pour l'interroger sur l'importance de cette coopération, sur la place de la radio slovaque au sein de la communauté européenne des médias de service public, mais aussi sur les avantages concrets que l'adhésion à l'UER apporte aux auditeurs. Nous avons tout d'abord voulu savoir quelle importance revêt aujourd'hui la coopération internationale pour les médias de service public et plus particulièrement pour les membres de petite et moyenne taille de l'UER dont fait partie la radio slovaque.
2: Merci pour la question. Je continue en anglais quand même parce que c'est un peu plus vite. Especially for smaller public service media.
0: La coopération internationale est particulièrement importante pour les membres de petite et moyenne taille de l'UER car elle leur permet de puiser dans un immense réservoir d'expériences, de contenus et d'initiatives proposées dans le cadre de l'Union européenne de radio-télévision. La radio slovaque célèbre actuellement son centenaire. Il s'agit d'une étape majeure qui témoigne de son histoire impressionnante et de son rôle dans la transmission de l'histoire nationale, de la culture, de la musique, des traditions et de l'information aux auditeurs en Slovaquie. La radio slovaque est un membre très actif. Elle participe notamment de manière intensive aux échanges musicaux au sein de l'UER. À titre d'exemple, elle a proposé 21 concerts à la communauté de l'UER qui ont été demandés à 63 reprises par les autres membres. De son côté, en 2025, elle a utilisé 376 concerts obtenus par l'intermédiaire des échanges musicaux de l'UER. Ce n'est qu'un exemple des échanges très précieux entre la STVR et la communauté de l'UER.
1: Comme vient de l'expliquer notre interlocutrice, l'UER compte également de nombreux comités, notamment le comité radio, le comité numérique, le comité des technologies et de l'innovation ou encore le comité des sports. Des experts s'y réunissent pour discuter des défis communs, échanger leurs expériences et partager leurs bonnes pratiques. La coopération peut donc prendre de multiples formes, de la stratégie à la production de contenu, en passant par les projets et événements communs. Radka Bečeva nous a également expliqué ce que la radio slovaque apporte à ces échanges européens et quelle place elle y occupe.
2: Every member of the EBU has brings to the EBU.
0: Chaque membre de l'UER apporte ses propres traditions, son expérience et une formidable créativité qui sont précieuses pour l'ensemble de la communauté. Les radios slovaques contribuent largement aux échanges de programmes pour enfants ainsi qu'aux échanges musicaux. Elles participent activement aux événements de l'UER et accueillent même certaines d'entre eux. Tout cela devrait être davantage encouragé à l'avenir, car ces échanges sont bénéfiques pour le diffuseur, mais aussi par l'extension pour le public qui écoute ou regarde les contenus des médias de service public.
1: Ces échanges fonctionnent toutefois dans les deux sens. Nous nous sommes donc intéressés aux avantages que l'adhésion à l'UER apporte à la STVR elle-même, mais surtout à ses auditeurs et à ses téléspectateurs.
0: La STVR et notamment la radio slovaque échangent ses expériences avec les autres médias de service public réunis au sein de l'Union européenne de radio-télévision. Cet échange est bénéfique dans les deux sens. Il profite à la STVR en tant qu'organisation, mais aussi à son public qui bénéficie ainsi de contenus de meilleure qualité et plus riches. Cette coopération est également très bénéfique pour l'UER en tant qu'organisation et pour ses différents membres puisqu'ils peuvent eux aussi profiter d'une offre de contenu plus riche. Sans ces échanges, les autres membres ne pourrait par exemple pas bénéficier de l'offre musicale de la radio slovaque.
1: La musique n'est ici qu'un exemple parmi d'autres. Il en va de même pour les programmes destinés aux enfants, les émissions consacrées à l'environnement ou encore celles destinées aux minorités. C'est précisément là toute la richesse de l'UER. Elle rassemble des médias de service public de toute l'Europe et favorise un véritable échange culturel. Mais au-delà de ces échanges de contenu, Radka Betcheva a également évoqué une question fondamentale, le rôle des médias de service public à une époque marquée par la montée de la désinformation et par une confiance parfois fragilisée envers les médias.
0: Il est important pour la société de fournir au public des informations vérifiées, fiables et crédibles. Plus que jamais, il est également essentiel que les médias de service public proposent un journalisme d'investigation crédible, sans intention cachée ni intérêt dissimulé. Et ce sont précisément les médias de service public au service de l'intérêt général qui peuvent accomplir cette mission de manière fiable et crédible. Il est également très important de promouvoir la culture européenne, ses traditions et la diversité des langues européennes. Il faut préserver tout ce patrimoine culturel, rapprocher les citoyens et favoriser une meilleure compréhension mutuelle au sein de la société. Les médias de service public ont l'obligation et la mission de s'adresser à toutes les composantes de la société. Ce n'est pas le cas des médias privés et commerciaux. Pour remplir cette mission le mieux possible, il est utile que les médias publics échangent leurs expériences, leur savoir-faire, leur contenu, mais aussi différents projets. Pour les médias de service public et les radios de petite taille, la coopération est particulièrement importante car elle permet aux membres de petite et moyenne taille de bénéficier des échanges de programmes et de musique.
1: À la loupe. Cécile Dubois est guide conférencière spécialiste, entre autres, de l'art déco à Bruxelles. La capitale belge est réputée pour la grande variété de ses bâtiments art déco, construits au lendemain de la Première Guerre mondiale, dans les années 1920 et 1930. Cécile Dubois était en déplacement à Vienne

0: Non. Évoquons justement l'art déco à Bratislava, puisque je pense que vous avez rencontré des spécialistes qui ont pu vous faire visiter certaines pièces architecturales intéressantes dans la capitale slovaque.
1: Oh, j'ai l'impression qu'ici, on a moins cette notion de différencier art nouveau et art déco, parce que l'art nouveau, en tout cas, est déjà beaucoup plus géométrique et nous amène directement à l'art déco. Je dois préciser que si nous faisons ce voyage, c'est justement grâce au personnel que nous avons rencontré à l'ambassade de Slovaquie à Bruxelles, qui nous a parlé de Bratislava avec tellement d'enthousiasme que finalement l'objectif de notre voyage était d'abord de venir découvrir Bratislava, et puis c'est avéré que Bratislava est vraiment à côté de Vienne et pas loin de Budapest, donc autant qu'à faire, faisons trois belles capitales européennes en une seule session de voyage.
0: L'ambassade de Slovaquie en Belgique a organisé l'exposition Ornements s'estompant, art déco de Bratislava dans ses locaux bruxellois. La commissaire d'exposition était Julia Itin et les photographies étaient de Stefan Tsipar. La soirée organisée le 28 janvier 2026 fut l'événement le plus réussi de l'ambassade slovaque de ces dernières années. Pas moins de 80 personnes ont participé à cette soirée. Les intervenants comptaient Madame Cécile Dubois, présidente de Brussels Art Deco Society, et Monsieur Mario Beck, universitaire, chercheur, spécialiste dans le domaine des carreaux de sol et de murs industriels au 19e et 20e siècle, et conservateur au Gilliot and Roland Stegel Museum d'Embingsen, d'Anvers, pour leur présentation passionnante et leur retour précieux. Le débat était animé par Maria Klaučová, architecte et urbaniste, commissaire de l'exposition. La commune d'Ixelles a accordé son précieux soutien.
1: C'était vraiment cet enthousiasme qui nous a amenés ici. Nous avons eu le plaisir d'être reçus par Julia Itlin, qui vit elle aussi à Bratislava depuis 15 années, qui est d'origine allemande et qui étudie beaucoup ce patrimoine et qui était d'ailleurs co-commissaire de l'Expo de Bruxelles. Et elle nous a fait découvrir Bratislava un peu hors des sentiers battus, puisque nous nous logions justement dans le centre historique, donc dans une rue très très passante, mais nous a fait un petit peu sortir de cette zone pour aller nous montrer des immeubles éclectiques, art nouveau, art déco, et on a été quand même assez séduit par ce patrimoine qui est très différent du nôtre à Bruxelles. Et
0: quelles sont les différences par rapport à ce que vous voyez à Bruxelles?
1: Je dirais que les structures métalliques, par exemple, comme on les découvre chez Victor Horta, qui sont clairement affirmées dans les intérieurs, c'est pas quelque chose qu'on a retrouvé ici, mais on a retrouvé des décors qui sont appliqués sur les façades, beaucoup de céramique aussi. Ça, c'était aussi d'ailleurs un peu le propos de l'exposition de Bruxelles, hein, c'était de montrer tout ce travail de céramique, alors que chez nous, on va plutôt privilégier parfois la mosaïque aussi, la mosaïque de marbre, les marges de pierre. Ici, on a beaucoup de ces sols en carrelage, peut-être pour des raisons aussi de fraîcheur. Alors aussi, en termes de typologie, en fait, à Bruxelles, ce sont beaucoup de maisons particulières. Hein. On a une sorte d'attachement à l'habitat bourgeois en maison unifamiliale, tandis qu'ici, tout ce qu'on a pu constater à Bratislava et déjà à Vienne, c'est on habite plus dans des immeubles collectifs, en fait. Hein. Donc dans des immeubles à appartements dans lesquels on va retrouver des cages d'ascenseurs. Chez nous, l'idée de l'immeuble à appartements est plus propre à l'entre-deux-guerres, mais j'ai l'impression qu'ici, cette tradition est beaucoup plus ancienne et en conséquence, l'ascenseur est déjà présent avant la Première Guerre mondiale. Voilà, beaucoup de cours intérieurs, j'ai l'impression aussi ici, ce que nous n'avons pas tellement chez nous. Donc nous, c'est plutôt des maisons avec des jardins à l'arrière, tandis qu'ici, l'habitat s'enfonce beaucoup plus profondément dans les îlots. Et bon, une culture qui est quand même très différente en termes d'ornement, justement.
0: Emmanuel, en tant que visiteur, que pensez-vous de ces bâtiments? Pourriez-vous décrire leurs états, ce qui semble rénové ou en bon état, tant à l'extérieur qu'à l'intérieur, puisque vous avez eu l'occasion de rentrer dans certains bâtiments, de voir les cages d'escalier et autres?
2: Oui, tout à fait, mais je suis assez impressionné, en fait. J'ai une nette impression qu'on valorise quand même ces lieux. Et alors, il y a pas mal d'entretien, là. Donc, je vois beaucoup de bâtiments qui sont en pleine restauration. Donc je trouve que c'est un point très très positif, c'est qu'on s'intéresse et qu'on prend soin en fait du patrimoine architectural.
0: Alors on peut imaginer alors que Bratislava, chère Cécile, rejoigne éventuellement un itinéraire art déco européen, ça serait pas possible ça?
1: Oui, art nouveau et art déco, oui. Il existe le réseau européen de l'art nouveau et ce serait intéressant que effectivement Bratislava rejoigne ce réseau. Il n'existe pas comme pour l'art nouveau le même réseau européen de l'art déco, mais il y a des choses qui se mettent en place, sachant que l'année dernière à Bruxelles nous avons fêté le 100e anniversaire de l'art déco. On a maintenant au départ de Bruxelles répondu

0: Appel européen, en espérant pouvoir mettre en place un projet. Nous aurons la réponse à la fin de l'année. Je dois préciser que ce n'est pas moi qui suis à l'origine de cette participation, mais c'est la région de Bruxelles-Capitale, en l'occurrence l'administration qui s'appelle Urban Brussels. C'est un petit projet européen, mais qui pourrait être à l'origine de quelque chose de plus large, qui associerait à terme plus de villes européennes. On vient à Bruxelles pour visiter l'Art Nouveau. C'est vraiment quelque chose de très attractif pour les touristes. On va à Vienne pour ça aussi, j'ai l'impression. De toute façon, bien sûr, il y a toute l'histoire de l'Empire austro-hongrois et autres. Oui, je pense qu'il y a quelque chose à exploiter de ce côté-là également.
1: Et pour terminer cet entretien, je souligne que je n'aurais pas pu vous rencontrer si je n'avais pas été prévenu, en fait, par Maria Klaučová et aussi Andrej Michalec, qui travaillent à l'ambassade slovaque de Bruxelles. Vous êtes en contact?
0: Oui, tout à fait. Et d'ailleurs, c'est M. Michalec qui m'avait parlé aussi de la présence à Bratislava d'une princesse belge qui s'appelait Stefanka. Et donc, ça m'avait aussi drôlement titillé. Je pense que nous allons passer de l'autre côté du Danube pour aller apercevoir son château qui, semble-t-il, va être restauré. Et nous sommes allés à la brasserie Stefanka, bon, qui a été complètement refaite, mais où elle est évoquée. Donc, ça nous a beaucoup amusés.
1: Extraordinaire. Merci encore donc pour cette venue au studio de la radio. La radio, c'est quand même un autre type de bâtiment, mais est-ce qu'il vous a plu?
0: Ah oui, tout à fait.
2: J'aime beaucoup le brutalisme, je trouve les espaces incroyables. C'est vraiment une découverte magnifique.
0: Merci de votre accueil en tout cas.
1: Et voilà, chers auditeurs de Radio Slovaquie Internationale.
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4: Un grand nombre de manifestations culturelles est préparé pour la période de la présidence slovaque du Conseil de l'UE qui succède à celle du Royaume des Pays-Bas. Parmi les manifestations d'une grande importance, on peut classer l'exposition João Miró, Cobra, vedette européenne au Musée d'art moderne Danubiana, inaugurée le 2 juillet dernier.
5: Les atrocités de la Seconde Guerre mondiale ont bouleversé le monde. Les années après-guerre ont été marquées par la quête d'une nouvelle voie, d'une nouvelle manière, tout simplement tout ce qui peut être nouveau parce que l'ancien système a échoué.
4: L'art a réagi avant la guerre par la naissance des courants d'avant-garde fermement opposés à tout statisme, tels le cubisme, le futurisme ou le dadaïsme.
5: Dans les années 1948-1951, le regroupement Cobra, les peintres Karel Appel, Constant Corneille, Asger Jorn et autres, a marqué la scène artistique. Cobra est l'abréviation des villes d'origine de ces artistes. Copenhague, Bruxelles, Amsterdam, au centre de leurs intérêts, figuraient le dessin d'enfants, l'art brut et l'art archéen.
4: L'exposition dans la galerie Danubiana manifeste la relation étroite entre le célèbre peintre, sculpteur, graveur et céramiste João Miró et le groupe Cobra. Les deux fondateurs de la galerie, le Hollandais Gerard Mullenstein et Vincent Polakovic, soulignent avec satisfaction qu'il s'agit d'un message slovaque pour le monde. L'art de renommée mondiale dans une galerie en Slovaquie. Pour le directeur de Danubiana, Vincent Polakovic, cette exposition est comme un rêve.
5: Pour moi, cela a commencé en 1998 quand j'ai visité le musée d'art moderne Louisiana au Danemark où les œuvres de Miró m'ont absolument passionné, charmé. De retour au pays, je me suis dit, tu dois construire un musée, tu dois montrer au public slovaque les grands artistes. Grâce à des hasards de la vie, la galerie Danubiana a été construite construite et inaugurée en 2000, offrant des expositions d'auteurs slovaques et étrangers. Grâce au soutien du ministère de la Culture, les espaces d'exposition ont été élargis à l'occasion de la présidence slovaque. Je pense que l'exposition de Miro et Kobra est un cadeau pour les visiteurs les plus exigeants. Et j'espère que Danubiana s'inscrira sur la liste internationale des galeries qui offrent l'art de la plus haute qualité et des auteurs de renommée mondiale.
4: Monsieur Polakovic, comment voyez-vous la relation Miro-Kobra?
6: Keď tá Kobra vznikala v roku 1948, aj keď to trvalo iba 3 roky.
5: Quand Kobra a vu le jour en 1948 et même si l'activité principale de ces artistes n'a duré que 3 ans, ils voulaient être proches de l'art populaire, du regard naïf sur le monde. Et c'est justement Miro qui leur a beaucoup plu. Miro libre, grand philosophe, poète, il aimait la musique. J'ai vu un document où il écrit « aimait Béla Bartók ». Pour moi, cela constitue une incroyable liaison avec Bratislava.
6: Členovia tejto Kobry ho strašne obdivovali a ho pozvali na svoju výstavu, ktorú robili.
5: Les membres de Kobra l'admiraient beaucoup et l'ont invité à leur exposition. Ils ne manquaient pas de visiter leurs expositions à Paris ou ailleurs. Je pense que ceci est un exemple de la possibilité des artistes de se rencontrer. Les artistes slovaques ont été exclus de cette scène artistique européenne jusqu'à 1989, malheureusement. Parce que dans cet ordre d'idées, je vois par exemple la création de Vladimir Kompánek très proche de la vision de Kobra. Même si cela a pris un certain temps, finalement le monde a accepté ce groupe et a reconnu sa création en tant que révolutionnaire et étape tournante de l'art moderne.
4: Ces artistes de Kobra sont exposés à Danubiana, ainsi que la création de Miro dans tous les genres auxquels il s'est consacré. Les visiteurs ont la possibilité exclusive de voir l'atelier de ce grand artiste.
6: Je to niečo fantastické pre nášho návštevníka alebo diváka.
5: C'est quelque chose de fantastique pour nos visiteurs de pouvoir voir cet atelier. Nous savons tous que pouvoir visiter l'atelier d'un artiste est un moment extraordinaire, voir l'ambiance dans laquelle l'artiste crée. Et en ce qui concerne l'atelier de Miro à Palma de Mallorca, nous avons eu l'autorisation de son petit-fils, Joan Punier Miro, de l'exposer à Bratislava après l'avoir été à Londres et à Amstelveen. Et cet atelier est magnifique. Pendant ces 25 dernières années, Joan Miro y a créé. Les visiteurs peuvent se rendre compte que dans un si beau milieu, il ne pouvait pas créer des tableaux-laits.
4: Le commissaire de l'exposition, Kies van Tiest, a souligné aussi les parfaits espaces de la galerie Danubiana.
5: L'exposition à Bratislava est unique. Il y a plus de 60 ans que nous trouvons des traits rapprochant la création de Joan Miro et de Kobra, même si l'artiste catalan n'a jamais été membre de ce regroupement. Ils ont les mêmes sources d'inspiration. Je pense que pour tous les amateurs et connaisseurs, c'est très attrayant de le voir. C'est plus particulièrement la nature qui est une grande source de l'inspiration de ces artistes extraordinaires.
4: La vue intérieure, l'intuition, le subconscient caractérisent aussi la création de Joan Miro et des membres de Kobra. Ils utilisaient des symboles.
5: Et c'est tout pour ce samedi, chers amis auditeurs. Merci de votre écoute et à la prochaine sur les ondes de RSI. Ahoy et do počutia.
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1: Ahoj, amis auditeurs de Radio Slovaquie Internationale, en cette soirée estivale à Bratislava. Voici l'émission quotidienne proposée par notre rédaction en langue française, parsemée de nouvelles de la Slovaquie qui ne manqueront pas de pousser à d'ici la fin de l'été et même après. Kristina Hanáková est au micro, Romana Šunderlíková à la régie, Rado Meša au choix musical. Soyez assurés que nous nous sommes efforcés, selon nos bonnes habitudes, de faire en sorte que votre première soirée de ce week-end soit agréable. Le magazine de ce samedi estival s'ouvrira avec une chanson intitulée « Ljadam, je cherche » interprétée par le groupe No Name. Nous enchaînerons ensuite avec une contribution consacrée à la coopération de la STVR et notamment de la radio slovaque avec l'Union européenne de radio-télévision, l'UER. Suivra ensuite une contribution sur l'art déco-slovaque qui attire les amateurs, découverte à Bratislava avec une spécialiste belge. Et pour conclure, nous vous amènerons au musée des arts modernes. La présentation étant terminée, passons donc au menu. Bonne écoute à notre compagnie.
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2: Dnes malo byť pekne, chcel som s tebou len tak ležať v záhrade. 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

0: La télévision et la radio slovaque, la STVR, ont accueilli ces derniers jours une représentante de l'Union européenne de radio-télévision, l'UER, Radka Bečeva, directrice des relations avec les organismes membres de l'UER pour l'Europe centrale et orientale et notamment chargée des relations de l'organisation avec la Slovaquie. Au cours de cette visite de trois jours, elle s'est entretenue avec la directrice générale de la STVR, Martina Flašíková, notamment de la coopération au sein de l'UER, de la situation des médias de services publics en Europe et des projets communs. Elle s'est également rendue à Banská Bystrica avant de visiter au terme de son séjour le bâtiment de la radio slovaque ainsi que l'exposition consacrée au centenaire de la radio et aux 70 ans de la télévision en Slovaquie.
1: Membre à part entière de l'UER, la STVR participe activement aux échanges internationaux de contenus d'information, musicaux et audiovisuels. Rien qu'en 2025, elle a fourni 204 sujets au réseau de l'UER, repris plus de 8000 fois par des chaînes de télévision étrangères. Nous avons profité de la visite de Radka Bečeva pour l'interroger sur l'importance de cette coopération, sur la place de la radio slovaque au sein de la communauté européenne des médias de service public, mais aussi sur les avantages concrets que l'adhésion à l'UER apporte aux auditeurs. Nous avons tout d'abord voulu savoir quelle importance revêt aujourd'hui la coopération internationale pour les médias de service public et plus particulièrement pour les membres de petite et moyenne taille de l'UER dont fait partie la radio slovaque.
2: Merci pour la question. Je continue en anglais quand même parce que c'est un peu plus vite.
3: Especially for smaller public service media.
0: La coopération internationale est particulièrement importante pour les membres de petite et moyenne taille de l'UER car elle leur permet de puiser dans un immense réservoir d'expériences, de contenus et d'initiatives proposées dans le cadre de l'Union européenne de radio-télévision. La radio slovaque célèbre actuellement son centenaire. Il s'agit d'une étape majeure qui témoigne de son histoire impressionnante et de son rôle dans la transmission de l'histoire nationale, de la culture, de la musique, des traditions et de l'information aux auditeurs en Slovaquie. La radio slovaque est un membre très actif. Elle participe notamment de manière intensive aux échanges musicaux au sein de l'UER. À titre d'exemple, elle a proposé 21 concerts à la communauté de l'UER qui ont été demandés à 63 reprises par les autres membres. De son côté, en 2025, elle a utilisé 376 concerts obtenus par l'intermédiaire des échanges musicaux de l'UER. Ce n'est qu'un exemple des échanges très précieux entre la STVR et la communauté de l'UER.
1: Comme vient de l'expliquer notre interlocutrice, l'UER compte également de nombreux comités, notamment le comité radio, le comité numérique, le comité des technologies et de l'innovation ou encore le comité des sports. Des experts s'y réunissent pour discuter des défis communs, échanger leurs expériences et partager leurs bonnes pratiques. La coopération peut donc prendre de multiples formes, de la stratégie à la production de contenu, en passant par les projets et événements communs. Radka Bečeva nous a également expliqué ce que la radio slovaque apporte à ces échanges européens et quelle place elle y occupe.
2: Every member of the EBU has brings to the EBU.
0: Chaque membre de l'UER apporte ses propres traditions, son expérience et une formidable créativité qui sont précieuses pour l'ensemble de la communauté. Les radios slovaques contribuent largement aux échanges de programmes pour enfants ainsi qu'aux échanges musicaux. Elles participent activement aux événements de l'UER et accueillent même certaines d'entre eux. Tout cela devrait être davantage encouragé à l'avenir, car ces échanges sont bénéfiques pour le diffuser, mais aussi, par l'extension, pour le public qui écoute ou regarde les contenus des médias de service public.
1: Ces échanges fonctionnent toutefois dans les deux sens. Nous nous sommes donc intéressés aux avantages que l'adhésion à l'UER apporte à la STVR elle-même, mais surtout à ses auditeurs et à ses téléspectateurs.
0: La STVR et notamment la radio slovaque échangent ses expériences avec les autres médias de service public réunis au sein de l'Union européenne de radio-télévision. Cet échange est bénéfique dans les deux sens. Il profite à la STVR en tant qu'organisation, mais aussi à son public qui bénéficie ainsi de contenus de meilleure qualité et plus riches. Cette coopération est également très bénéfique pour l'UER en tant qu'organisation et pour ses différents membres puisqu'ils peuvent eux aussi profiter d'une offre de contenu plus riche. Sans ces échanges, les autres membres ne pourraient par exemple pas bénéficier de l'offre musicale de la radio slovaque.
1: La musique n'est ici qu'un exemple parmi d'autres. Il en va de même pour les programmes destinés aux enfants, les émissions consacrées à l'environnement ou encore celles destinées aux minorités. C'est précisément là toute la richesse de l'UER. Elle rassemble des médias de service public de toute l'Europe et favorise un véritable échange culturel. Mais au-delà de ces échanges de contenu, Radka Betcheva a également évoqué une question fondamentale, le rôle des médias de service public à une époque marquée par la montée de la désinformation et par une confiance parfois fragilisée envers les médias.
0: Il est important pour la société de fournir au public des informations vérifiées, fiables et crédibles. Plus que jamais, il est également essentiel que les médias de service public proposent un journalisme d'investigation crédible, sans intention cachée ni intérêt dissimulé. Et ce sont précisément les médias de service public au service de l'intérêt général qui peuvent accomplir cette mission de manière fiable et crédible. Il est également très important de promouvoir la culture européenne, ses traditions et la diversité des langues européennes. Il faut préserver tout ce patrimoine culturel, rapprocher les citoyens et favoriser une meilleure compréhension mutuelle au sein de la société. Les médias de service public ont l'obligation et la mission de s'adresser à toutes les composantes de la société. Ce n'est pas le cas des médias privés et commerciaux. Pour remplir cette mission le mieux possible, il est utile que les médias publics échangent leurs expériences, leur savoir-faire, leur contenu, mais aussi différents projets. Pour les médias de service public et les radios de petite taille, la coopération est particulièrement importante car elle permet aux membres de petite et moyenne taille de bénéficier des échanges de programmes et de musique.
1: À la loupe. Cécile Dubois est guide conférencière spécialiste, entre autres, de l'art déco à Bruxelles. La capitale belge est réputée pour la grande variété de ses bâtiments art déco, construits au lendemain de la Première Guerre mondiale, dans les années 1920 et 1930. Cécile Dubois était en déplacement à Vienne et à Bratislava avec Emmanuel Grégoire. Ils ont profité de leur arrêt à Bratislava pour évoquer l'art déco dans les studios de Radio Slovaquie Internationale. Cécile Dubois, vous êtes directrice de Bruxelles Art Déco Society. Vous êtes à l'origine d'une publication sur le centenaire de l'art déco. Vous avez participé à l'exposition à l'ambassade slovaque de Bruxelles, une exposition qui s'appelait Ornements estompants, Vanishing Ornament. Il y a une conférence qui a regroupé une centaine de personnes. C'est assez impressionnant.

0: Bah, et puis c'est avéré que Bratislava est vraiment à côté de Vienne et pas loin de Budapest, donc autant qu'à faire, faisons trois belles capitales européennes en une seule session de voyage.
1: L'ambassade de Slovaquie en Belgique a organisé l'exposition Ornements s'estompant, art déco de Bratislava dans ses locaux bruxellois. La commissaire d'exposition était Julia Itin et les photographies étaient de Stefan Tsipar. La soirée organisée le 28 janvier 2026 fut l'événement le plus réussi de l'ambassade slovaque de ces dernières années. Pas moins de 80 personnes ont participé à cette soirée. Les intervenants comptaient Madame Cécile Dubois, présidente de Brussels Art Deco Society, et Monsieur Mario Beck, universitaire, chercheur, spécialiste dans le domaine des carreaux de sol et de murs industriels au 19e et 20e siècle, et conservateur au Gilliot and Roland Stegel Museum d'Embingsen, d'Anvers, pour leur présentation passionnante et leur retour précieux. Le débat était animé par Maria Klaučová, architecte et urbaniste, commissaire de l'exposition. La commune d'Ixelles a accordé son précieux soutien.
0: C'était vraiment cet enthousiasme qui nous a amenés ici. Nous avons eu le plaisir d'être reçus par Julia Itlin, qui vit elle aussi à Bratislava depuis 15 années, qui est d'origine allemande et qui étudie beaucoup ce patrimoine et qui était d'ailleurs co-commissaire de l'Expo de Bruxelles. Et elle nous a fait découvrir Bratislava un peu hors des sentiers battus, puisque nous nous logions justement dans le centre historique, donc dans une rue très très passante, mais nous a fait un petit peu sortir de cette zone pour aller nous montrer des immeubles éclectiques, art nouveau, art déco, et on a été quand même assez séduit par ce patrimoine qui est très différent du nôtre à Bruxelles. Et
1: quelles sont les différences par rapport à ce que vous voyez à Bruxelles?
0: Je dirais que les structures métalliques, par exemple, comme on les découvre chez Victor Horta, qui sont clairement affirmées dans les intérieurs, c'est pas quelque chose qu'on a retrouvé ici, mais on a retrouvé des décors qui sont appliqués sur les façades, beaucoup de céramique aussi, ça c'était aussi d'ailleurs un peu le propos de l'exposition de Bruxelles, hein, c'était de montrer tout ce travail de céramique, alors que chez nous, on va plutôt privilégier parfois la mosaïque aussi, la mosaïque de marbre, les marges de pierre. Ici, on a beaucoup de ces sols en carrelage, peut-être pour des raisons aussi de fraîcheur. Alors aussi, en termes de typologie, en fait, à Bruxelles, ce sont beaucoup de maisons particulières. On a une sorte d'attachement à l'habitat bourgeois en maison unifamiliale, tandis qu'ici, tout ce qu'on a pu constater à Bratislava et déjà à Vienne, c'est on habite plus dans des immeubles collectifs, en fait. Donc dans des immeubles à appartements dans lesquels on va retrouver des cages d'ascenseur. Chez nous, l'idée de l'immeuble à appartements est plus propre à l'entre-deux-guerres, mais j'ai l'impression qu'ici, cette tradition est beaucoup plus ancienne. Et en conséquence, l'ascenseur est déjà présent avant la Première Guerre mondiale. Voilà, beaucoup de cours intérieurs, j'ai l'impression aussi ici, ce que nous n'avons pas tellement chez nous. Donc nous, c'est plutôt des maisons avec des jardins à l'arrière, tandis qu'ici, l'habitat s'enfonce beaucoup plus profondément dans les îlots. Et bon, une culture qui est quand même très différente en termes d'ornement, justement.
1: Emmanuel, en tant que visiteur, que pensez-vous de ces bâtiments? Pourriez-vous décrire leurs états? Est-ce qu'ils semblent rénovés ou en bon état, tant à l'extérieur qu'à l'intérieur, puisque vous avez eu l'occasion de rentrer dans certains bâtiments, de voir les cages d'escalier et autres?
2: Oui, tout à fait, mais je suis assez impressionné, en fait. J'ai une nette impression qu'on valorise quand même ces lieux. Et alors, il y a pas mal d'entretien, là. Donc, je vois beaucoup de bâtiments qui sont en pleine restauration. Donc je trouve que c'est un point très très positif, c'est qu'on s'intéresse et qu'on prend soin en fait du patrimoine architectural.
1: Alors on peut imaginer alors que Bratislava, chère Cécile, rejoigne éventuellement un itinéraire art déco européen, ça serait pas possible ça?
0: Oui, art nouveau et art déco, oui. Il existe le réseau européen de l'art nouveau et ce serait intéressant que effectivement Bratislava rejoigne ce réseau. Il n'existe pas comme pour l'art nouveau le même réseau européen de l'art déco, mais il y a des choses qui se mettent en place, sachant que l'année dernière à Bruxelles nous avons fêté le 100e anniversaire de l'art déco. On a maintenant au départ de Bruxelles répondu à un appel européen en espérant pouvoir mettre en place un projet. Nous aurons la réponse à la fin de l'année. Je dois préciser que ce n'est pas moi qui suis à l'origine de cette participation, mais c'est la région de Bruxelles-Capitale, en l'occurrence l'administration qui s'appelle Urban Brussels. C'est un petit projet européen, mais qui pourrait être à l'origine de quelque chose de plus large, qui associerait à terme plus de villes européennes. On vient à Bruxelles pour visiter l'art nouveau. C'est vraiment quelque chose de très attractif pour les touristes. On va à Vienne pour ça aussi, j'ai l'impression. de toute façon, bien sûr, il y a toute l'histoire de l'Empire austro-hongrois et autres. Oui,

0: Je pense qu'il y a quelque chose à exploiter de ce côté-là également.
1: Et pour terminer cet entretien, je souligne que je n'aurais pas pu vous rencontrer si je n'avais pas été prévenu, en fait, par Maria Klaučová et aussi Andrej Michalec, qui travaille à l'ambassade slovaque de Bruxelles. Vous êtes en contact?
0: Oui, tout à fait. Et d'ailleurs, c'est M. Michalec qui nous m'avait parlé aussi de la présence à Bratislava d'une princesse belge qui s'appelait Stefanka. Et donc, ça m'avait aussi drôlement titillé. Je pense que nous allons passer de l'autre côté du Danube pour aller apercevoir son château qui, semble-t-il, va être restauré. Et nous sommes allés à la brasserie Stefanka, bon, qui a été complètement refaite, mais où elle est évoquée. Donc ça nous a beaucoup amusés.
1: Extraordinaire. Merci encore donc pour cette venue au studio de la radio. La radio, c'est quand même un autre type de bâtiment, mais est-ce qu'il vous a plu?
0: Ah oui, oui, tout à fait.
2: J'aime beaucoup le brutalisme. Je trouve les espaces incroyables. Ça, c'est vraiment une découverte magnifique.
0: Merci de votre accueil en tout cas.
1: Et voilà, chers auditeurs de Radio Slovaquie Internationale.
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4: Un grand nombre de manifestations culturelles est préparé pour la période de la présidence slovaque du Conseil de l'UE qui succède à celle du Royaume des Pays-Bas. Parmi les manifestations d'une grande importance, on peut classer l'exposition João Miró, Cobra, vedette européenne au Musée d'art moderne Danubiana, inaugurée le 2 juillet dernier.
5: Les atrocités de la Seconde Guerre mondiale ont bouleversé le monde. Les années après-guerre ont été marquées par la quête d'une nouvelle voie, d'une nouvelle manière, tout simplement tout ce qui peut être nouveau parce que l'ancien système a échoué.
4: L'art a réagi avant la guerre par la naissance des courants d'avant-garde fermement opposés à tout statisme, tels le cubisme, le futurisme ou le dadaïsme.
5: Dans les années 1948-1951, le regroupement Cobra, les peintres Karel Appel, Constante Corneille, Asger Jorn et autres, a marqué la scène artistique. Cobra est l'abréviation des villes d'origine de ces artistes. Copenhague, Bruxelles, Amsterdam, au centre de leurs intérêts, figuraient le dessin d'enfants, l'art brut et l'art archéen.
4: L'exposition dans la galerie Danubiana manifeste la relation étroite entre le célèbre peintre, sculpteur, graveur et céramiste João Miró et le groupe Cobra. Les deux fondateurs de la galerie, le Hollandais Gerard Mullenstein et Vincent Polakovic, soulignent avec satisfaction qu'il s'agit d'un message slovaque pour le monde. L'art de renommée mondiale dans une galerie en Slovaquie. Pour le directeur de Danubiana, Vincent Polakovic, cette exposition est comme un rêve.
5: Pour moi, cela a commencé en 1998 quand j'ai visité le musée d'art moderne Louisiana au Danemark où les œuvres de Miró m'ont absolument passionné, charmé. De retour au pays, je me suis dit, tu dois construire un musée, tu dois montrer au public slovaque les grands artistes. Grâce à des hasards de la vie, la galerie Danubiana a été construite et inaugurée en 2000, offrant des expositions d'auteurs slovaques et étrangers. Grâce au soutien du ministère de la Culture, les espaces d'exposition ont été élargis à l'occasion de la présidence slovaque. Je pense que l'exposition de Miro et Cobra est un cadeau pour les visiteurs les plus exigeants. Et j'espère que Danubiana s'inscrira sur la liste internationale des galeries qui offrent l'art de la plus haute qualité et des auteurs de renommée mondiale.
4: Monsieur Polakovic, comment voyez-vous la relation Miro-Cobra?
5: Quand Cobra a vu le jour en 1948 et même si l'activité principale de ces artistes n'a duré que 3 ans, ils voulaient être proches de l'art populaire, du regard naïf sur le monde. Et c'est justement Miro qui leur a beaucoup plu. Miro Libre, grand philosophe, poète, il aimait la musique. J'ai vu un document où il écrit « aimait Béla Bartok ». Pour moi, cela constitue une incroyable liaison avec Bratislava.
6: Členovia tejto Kobry ho strašne obdivovali a ho pozvali na svoju výstavu, ktorú robili.
5: Les membres de Cobra l'admiraient beaucoup et l'ont invité à leur exposition. Ils ne manquaient pas de visiter leurs expositions à Paris ou ailleurs. Je pense que ceci est un exemple de la possibilité des artistes de se rencontrer. Les artistes slovaques ont été exclus de cette scène artistique européenne jusqu'à 1989, malheureusement. Parce que dans cet ordre d'idées, je vois par exemple la création de Vladimir Kompanek très proche de la vision de Cobra. Même si cela a pris un certain temps, finalement le monde a accepté ce groupe et a reconnu sa création en tant que révolutionnaire et étape tournante de l'art moderne.
4: Ces artistes de Cobra sont exposés à Danubiana, ainsi que la création de Miro dans tous les genres auxquels il s'est consacré. Les visiteurs ont la possibilité exclusive de voir l'atelier de ce grand artiste.
6: Je to niečo fantastické pre nášho návštevníka alebo diváka.
5: C'est quelque chose de fantastique pour nos visiteurs de pouvoir voir cet atelier. Nous savons tous que pouvoir visiter l'atelier d'un artiste est un moment extraordinaire, voir l'ambiance dans laquelle l'artiste crée. Et en ce qui concerne l'atelier de Miro à Palma de Mallorca, nous avons eu l'autorisation de son petit-fils, Joan Punier Miro, de l'exposer à Bratislava après l'avoir été à Londres et à Amstelveen. Et cet atelier est magnifique. Pendant ces 25 dernières années, Joan Miro y a créé. Les visiteurs peuvent se rendre compte que dans un si beau milieu, ils ne pouvaient pas créer des tableaux-laits.
4: Le commissaire de l'exposition, Kies van Tiest, a souligné aussi les parfaits espaces de la galerie Danubiana.
5: L'exposition à Bratislava est unique. Il y a plus de 60 ans que nous trouvons des traits rapprochant la création de Joan Miro et de Cobra, même si l'artiste catalan n'a jamais été membre de ce regroupement. Ils ont les mêmes sources d'inspiration. Je pense que pour tous les amateurs et connaisseurs, c'est très attrayant de le voir. C'est plus particulièrement la nature qui est une grande source de l'inspiration de ces artistes extraordinaires.
4: La vue intérieure, l'intuition, le subconscient caractérisent aussi la création de Joan Miro et des membres de Cobra. Ils utilisaient des symboles.
5: Et c'est tout pour ce samedi, chers amis auditeurs. Merci de votre écoute et à la prochaine sur les ondes de RSI. Ahoy et do počutia.
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